0: Question de culture générale. En 2004, je quitte mon pays à 18 ans pour étudier aux États-Unis. 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Adoptant rapidement mon radiateur en forme de fer à cheval, je commence par attaquer l'émail, puis progresse dans le tissu calcifié recouvrant la pulpe. Bien adapté à la vie aquatique, je possède des pattes postérieures palmées et une queue aplatie. Instrument de prédilection de Narciso Yepes, pouvant être classique, folk ou électrique depuis 1920, je suis.
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2: C'est des jeunes qui sont habillés un petit peu spécialement, avec des blousons en cuir, des pantalons en cuir, qui revendiquent je sais pas trop quoi.
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Salut, c'est Lola Sauvageau. Je suis une musicienne havraise et mon deuxième EP, Les Flammes, vient de sortir sur le label normand Vous avez dit bizarre. C'est un EP de 5 titres, c'est des chansons en français, c'est du rock indé, il y a du psyché, du shoegaze, mais aussi de la pop quand même. C'est surtout des tubes, et oui. Et donc vous pouvez écouter ces tubes sur toutes les plateformes, mais surtout vous pouvez soutenir et aider en achetant sur Bandcamp ou après les concerts. Donc achetez bien sûr le vinyle, car nous avons pressé un vinyle qui est un double EP. Il y a les flammes sur la face A et l'animal sur la face B.

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Et bonsoir, il est 18h, je suis Agathe et vous êtes dans les Apéro News de la radio 666-99.1. Je vous accompagne donc jusqu'à 19h. Au programme ce soir, je suis en solo mais on va en profiter pour écouter tous les concerts ou en tout cas tous les artistes qui passent en concert ces prochains jours à Caen mais pas que. Et je vous ferai découvrir également les artistes dont les places sont à gagner ce soir dans les Apéro News. Vous connaissez le numéro, mais je vous le rappellerai tout à l'heure. On commence comme le veut la tradition avec l'album de la semaine. Cette semaine, on a choisi le groupe Wine Lips et moi j'ai envie de vous faire écouter le titre Head on Backwards. C'est issu de l'album TV Dinners, donc on écoute tout de suite le titre de Wine Lips et on revient dans les Apéro News et on continue à écouter de la musique toute la soirée jusqu'à 19h. À tout de suite.

Et c'était donc le titre Head On Backwards du groupe Wine Lips, issu de l'album TV Dinner. Et c'était donc le choix des Apéro Newsers pour l'album de la semaine. Je vous fais le programme des places à gagner, et pas que des places ce soir, puisqu'on a aussi des CD. Comme ça, vous pouvez m'appeler directement dès le début de l'émission. Alors, vous avez... Dès ce vendredi 16, des places pour le concert de Laura Cox au BBC. Ça commence à 20h. Vous avez également d'autres cadeaux à gagner cette semaine. Vous avez deux places à gagner pour le concert de Faraway Meteor. Et là, ça se passe au Portobello. C'est donc à 20h et c'est vendredi aussi. Il reste des places pour Alela Diane et Two Runner. Et ça se passe au BBC. Ce sera samedi 17. Ça commence à 20h. Vous avez également des places à gagner pour Rodolphe Burger, Ripley, Coatwork et Étienne Jomet. Ça, ce sera le vendredi 23-10. Ce sera au BBC. Et le dernier cadeau de la semaine, c'est un album de l'artiste Nerlove. L'album s'appelle Naïve. Il sera à récupérer chez Big Spin Music, 6 rue au Nantes. On va écouter ces artistes-là tout au long de la soirée, mais je vous donne directement le numéro si vous voulez commencer à appeler pendant que les titres défilent, le 02 31 94 66 66. On n'a pas que des albums de la semaine dans les Apéro News, on a aussi des découvertes Fera, et cette semaine, on en a deux. On a donc un album de Greg Freeman qu'on va écouter tout de suite et on va découvrir le titre Indu de Greg Freeman. C'est donc la découverte Ferra Rock numéro 1 de la soirée. À tout de suite dans les Apéro News.

Et c'est donc c'était la première découverte Ferra de la soirée. On passera ensuite à la deuxième et ça va pas être très long. On va diffuser la deuxième dans quelques instants. Je vous rappelle le numéro de téléphone si vous voulez appeler pour gagner une place. C'est le 02 31 94 66 66, évidemment, puisqu'on est sur Radio 666 99.1. On découvre ensemble le deuxième titre de la Ferra de la soirée. Et justement, le titre s'appelle Ensemble. Il est issu de l'album Naïf du chanteur Nerlov. Voilà. Et on écoute ça tout de suite et on revient dans les Apéro News. On basculera ensuite sur l'agenda. L'agenda des concerts de la semaine. À tout de suite dans les Apéro News.

Et c'était donc le titre Ensemble de l'artiste Ner Love, issu de l'album Naïf. Je vous annonce, chers auditeurs, que l'ensemble des places pour le concert de Laura Cox ont été gagnées pendant cette chanson. Félicitations à nos gagnants. Ils auront le plaisir donc d'aller au BBC la découvrir en concert. Et justement, j'avais prévu un titre de Laura Cox ce soir. J'avais prévu de vous faire écouter Head Above Water. La chanteuse est bien évidemment en concert et c'est le 16-10 au BBC. C'est vendredi, ça va arriver vite. On écoute donc tout de suite Head Above Water et on revient dans les Apéro News pour les annonces des dernières places à gagner pour les autres concerts.

Et c'était donc le titre Head Above Water de l'artiste et chanteuse Laura Cox. Pour rappel, elle sera en concert vendredi au BBC. Toutes les places ont été gagnées, mais il reste des places à gagner, notamment pour le concert qui se déroulera vendredi aussi. Mais là, ça se passera au Portobello et ce sera avec Meteor et Faraway. Meteor, un groupe de heavy metal, et Faraway, un groupe de metal progressif. Donc je vous propose de découvrir, si ce n'est pas déjà fait, un titre de Meteor. Le titre s'appelle This is War. Je vous rappelle, le numéro de téléphone, c'est le 02 31 94 66 66. Vous pouvez appeler pendant ce titre si vous voulez gagner une place pour vendredi soir au Portobello. À tout de suite dans les Apéro News.

Et c'était donc le titre This is War du groupe Meteor, issu de l'EP This is War. Et Meteor ne sera pas tout seul sur la scène du Porto Bello Rock Club ce vendredi, puisqu'ils seront accompagnés du groupe Faraway. Faraway de retour du Japon pour une tournée. Ils vous présenteront un ciné-concert de leur dernier album et dernier EP, Afterlife of the Wild. C'est leur release party. On écoute tout de suite le titre I Won't Save You du groupe Faraway et on revient bien évidemment dans les Apéro News, c'est jusqu'à 19h.

Et c'était donc le titre I Won't Save You du groupe Faraway, issu de leur dernier EP qui est sorti cette semaine d'ailleurs. Ça s'appelle Solastalgie. Ah, voilà, ils seront à découvrir à l'occasion de leur release party vendredi soir au Portobello, à l'occasion d'un ciné-concert. Attention, c'est visuel. Je profite de cette. Bah, il est 18h30. Allez, je vais vous rappeler les places à gagner, qu'il y a encore à gagner, puisque Laura Koch, je vous le rappelle, n'est plus disponible pour le BBC. Il vous reste des places pour Faraway et Météor, justement, et ça se passe vendredi au Portobello à partir de 20h. Vous avez également des places pour Allez la Diane, qu'on écoutera juste après ces annonces. C'est samedi 17 au pardon, pas au Portobello, au BBC. Il reste quelques places. Vous avez également des places à gagner pour Rodolphe Burger et Étienne Jaumet. Ça se passe vendredi 23 octobre et c'est au BBC. Et pour finir, il reste un CD à gagner de l'artiste Nerlove de son dernier album Naïf, et les CD sont à récupérer chez Big Spin Music. Voilà, comme promis, on va écouter tout de suite un titre de Allez là, Diane, qui sera prochainement en concert et dont vous pouvez gagner une place dans les Apéro News ce soir en appelant. Je rappelle le numéro, je le connais par cœur maintenant, le 02 31 94 66 66. On revient tout de suite après le titre Esther and Wood, issu de l'album Cusp. Et on continue à écouter de la musique dans les Apéro News, tout simplement. À tout de suite.

0: C'était donc le titre Esther N. Woods de la chanteuse Alela Diane, la chanteuse qui est compositrice et chanteuse américaine, bien sûr, qui sera au BBC le 17 octobre prochain. On a encore quelques places à faire gagner pour ce concert. N'hésitez pas à appeler le 02 31 94 66 66. On poursuit l'agenda des concerts et des places à gagner avec celui du... c'est le 23-10, on bascule à la semaine prochaine et c'est Rodolphe Burger. Alors je dis Burger, tout à l'heure j'ai dit Burger, je ne sais pas, comme ça j'aurais fait l'erreur qu'une fois dans la soirée, c'est incroyable. Je vous propose d'écouter ce soir le titre S-Bar et j'espère que je prononce bien aussi. Et on revient dans les Apéro News pour continuer à décrypter l'agenda des concerts de la fin de semaine et de la semaine prochaine. À tout de suite dans les Apéro News.
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C'était donc le titre S-Bar de l'artiste Rodolphe Burger et Olivier Cadio. Il sera en concert au Big Bang Café, ce sera le 23-10, donc ça approche, c'est la semaine prochaine. Vous pouvez toujours m'appeler au 02 31 94 66 66 si vous voulez gagner des places ce soir. Il reste du temps, il est même pas 18h. 45. On continue de faire l'agenda des concerts, mais on va se rapprocher un petit peu avec une soirée qui se passe au Valhalla. Ce sera le 17-10. Et elles ont choisi le titre, elles ont choisi le titre, en tout cas l'artiste Kirst Skinky Hammers, pardon, ça clignote dans la régie, ça me perturbe. Et je vous propose d'écouter ce soir le groupe Kirst Land. Ils seront au Valhalla, donc le 17 octobre prochain, et je lance la musique et je réponds au téléphone, messieurs, dames. Je réponds au téléphone tout de suite. À tout de suite dans les Aveurs.

Et c'était donc le groupe Stinky Hammers. Et ils seront ce samedi au Valhalla, le Valhalla qui vous régale toute l'année avec des concerts de rock et des lancers de hache. On va poursuivre cette émission avec la présentation d'un concert qui a lieu ce soir. Je les avais reçus il y a 2 semaines dans les Apéro News. Ils nous avaient présenté leur univers musical et leur projet, notamment un clip qui est à découvrir sur YouTube. Je parle bien évidemment du groupe Atone. Ils seront au Portobello ce soir, accompagnés du groupe brésilien Asphyxia Social, qui fait du funk, du punk, du rock. Bref, je pense que vous avez moyen de passer une excellente soirée. Je commence du coup par le groupe Atone, si vous n'en avez pas encore écouté. Et on revient dans quelques instants dans les Apéro News pour écouter un titre d'Asphyxia Social. Et ce sera bientôt la fin. Vous pouvez toujours appeler le 02 31 94 66 66. Il reste quelques places à gagner encore dans les Apéro News. À tout de suite avec Razor Rage d'Atone.

Et c'était le titre Razor Rage du groupe Atone. Ils ouvriront la soirée ce soir au Portobello et se suivront, pardon, le groupe Asphyxia Social, groupe brésilien de funk, punk, rock. Bref, ça va être une soirée, je pense, très, très méchante. On écoute tout de suite le titre Consumisma. Mot cérébral, pardon, je parle encore moins bien espagnol, portugais que anglais. Et on revient tout de suite dans les Apéro News, ce sera bientôt la fin de cette émission. À tout de suite après le titre d'Asphyxia Sociale.

Et c'était donc le titre Consumismo Cérébral du groupe Asphyxia Sociale. Ils seront ce soir au Porto Bello Rock Club. La soirée commence à partir de 19h. En tout cas, c'est l'ouverture des portes. Les concerts à peu près vers 20h. Il y aura également Atone sur scène au Porto Bello. Et l'entrée est à 8€. On espère vous voir nombreux pour cette soirée. Je clôture ces apéro news en vous donnant l'agenda général, ou en tout cas l'agenda global des concerts à faire ce soir et le reste de la semaine. Si vous êtes à Rouen, vous pouvez aller au 106 écouter Dingsou, c'est du rock. Si vous êtes à Caen, vous avez aussi le choix entre le rock et le slam. Il y a une soirée slam au El Camino. Ça commence à 20h30 et c'est gratuit. À partir de demain, on sera donc le mercredi 14, il y a 4 garçons dans le vent, chanson du monde, chanson française, et c'est également au El Camino. Jeudi 15, ça ne s'arrête plus, du swing, chanson française à la bibliothèque Pierre Eusé. Alors là on a une soirée entre R&B, soul rap et jazz. Allez-y, la place est à partir de 25€. Le 15, toujours Calvado Joe au El Camino. Là, on est sur du hip-hop, bien sûr. Et toujours le 15, vous avez Lily Jazz. Et là, ça se passe à la Luciole, c'est à Alençon. La soirée commence, c'est en afterwork, pardon, sans réservation et c'est gratuit. Vendredi 16, bien évidemment, on en a parlé tout à l'heure, le collectif L'Art Sauvage organise une soirée au Porto Bello. Vous avez également Laura Cox, on en a parlé aussi ce soir. Et je pense que Philippe Jeté, pardon, Max 666 qui prendra les Apéro News demain vous en parlera un peu plus. Vendredi toujours, West Park Festival édition au Tetris Le Havre. Et je finis avec cette annonce de Wallace Cleaver. C'est du rap, ça se passe au 106, c'est à Rouen. Et c'est samedi. Merci à tous les auditeurs de m'avoir écouté. Merci à ceux qui ont téléphoné aux Apéro News pour gagner des places. On a fait gagner plein de places ce soir. Je vous souhaite à tous une excellente soirée. Quant à moi, je vous retrouve vendredi pour les Apéro News, mais dans le cadre d'un hors les murs, bien évidemment, puisque on recevra avec Médéric les groupes Météor et Faraway en direct du Porto Bello. Je vois que mes successeurs de l'émission Aleph s'impatientent. Je vais donc leur laisser la place. Bonne soirée à tous. À bientôt.

0: écoutez, je ne me sens pas bien du tout. Alors, si vous voulez, nous reprendrons ça demain. 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

0: Oui.
1: Oui.
0: Est-ce qu'on nous entend?
1: Oui.
2: Oui, oui.
0: Ah, oui, c'est l'essentiel.
2: C'est juste que, d'un coup, la musique est descendue d'un coup sans poser de questions.
1: Oui, mais c'est moi qui n'ai pas fait les bons réglages.
2: Ah, c'est pas grave. La technique fonctionne, c'est le principal.
1: Aujourd'hui, je suis un peu à la ramasse.
0: Mais c'est pas grave, on te pardonne, ça nous est arrivé à tous de rater un truc un jour ou l'autre. Voilà. De laisser un micro quand l'animateur est en train de chanter. Comme ça, ça nous est à tous arrivé.
2: Non.
0: Bonjour et bienvenue, Koussa, que t'étais censé dire?
1: Alors, bonjour et bienvenue, Koussa.
2: On est à Aleph, l'émission pour la promotion des arts narratifs et graphiques ainsi que leurs dérivés.
0: Voilà, ces types pas merveilleux, ils sont au point.
1: Gardant son téléphone et en faisant truc, c'est... Une vraie femme, il peut faire deux choses en même temps.
2: Ah mais
0: non, quand on dit qu'une femme est capable de faire deux choses à la fois, c'est qu'elle est capable de se faire les ongles en jacassant. Ça ne veut pas dire qu'elle est capable de faire deux vraies choses à la fois.
1: Bon,
2: ça compte quand même comme deux activités différentes, puisque le cerveau est dissocié entre la droite et la gauche.
0: J'ai sorti le premier truc misogyne de la journée.
1: Voilà,
0: vous remarquerez,
1: c'est fait. Voilà, hein, c'est fait. On coche la petite case.
0: Après, ils me mettent des challenges. Hein. Sachez que je le dis pas volontairement, c'est eux qui me forcent à le dire.
2: Genre, t'as déjà forcé quelque chose?
0: Ouais, regarde, par exemple.
1: Attention, il va le sortir.
0: On a essayé de mettre de la musique.
1: Ah, oui.
0: Et par rapport aux morts de la semaine,
1: il va le sortir.
0: Le petit ami avait tôt. J'ai proposé un plan B et lui, il a proposé un plan A.
1: Non, parce que je savais que le plan A, c'est. Je me suis dit, tiens, je suis sûr qu'il va me sortir un truc du genre. Et qu'est-ce que c'était le message d'après? Paf, il nous a balancé encore un mandalire. J'étais sûr qu'il nous allait nous parler d'un mandalire. Voilà, je le savais.
0: Voilà, et donc il a...
1: Je commence à connaître le bestiaire.
0: Voilà. Non, parce que du coup, quand même, voilà, les morts de la semaine, j'en ai trouvé deux du coup. Voilà.
1: Oui?
0: Oui, voilà. Le premier, c'est pas moi qui l'ai trouvé, c'est le petit. Alors, le petit, il va nous parler de son mort de la semaine.
2: Le petit?
0: Bah toi.
2: Ah bah non, parce que le plus petit, c'est lui.
0: Ah ouais, non, mais voilà. Alors, vas-y. Il a déjà oublié.
2: Non.
0: J'en étais sûr.
2: Non, c'est pas ça. C'est que j'ai cherché une fiche plus complète. Et en fait, ça me ramène à ce que moi, j'avais trouvé, c'est-à-dire que c'est la mort de l'animateur de Keinichiro Katsura, voilà, qui a été principalement connu chez nous pour Macross 7, ou Macross 7, ça dépend comment on le dit. Il est décédé à l'âge de 59 ans. Mais il a été aussi beaucoup connu pour d'autres animations. Et j'ai essayé de trouver la liste qu'il avait faite, parce qu'il avait aussi participé principalement chez nous, enfin, tout du moins connu chez nous, pour Cardcaptor Sakura, mais aussi l'animation de Ranma 1/2, mais aussi Kurikuro Basket, et un autre aussi dont je n'arrive pas à me retrouver le nom. Voilà, mais c'est vrai que 59 ans, c'est jeune.
0: Voilà, moi enfin, je vous ai proposé une mort de la semaine qui a 102 ans. Voilà, c'est plus. Mais c'est une grande actrice qui, quand même, a eu une carrière relativement longue. Personne ne va me dire le contraire. Puisqu'il s'agit de, si je retrouve le nom. Fini.
2: Voilà, il a aussi, c'est surtout d'actualité, c'est qu'il a aussi participé à la série d'animation Moi qui me suis réincarné en slime et la série de foot Blue Lock. Voilà.
0: Blue Lock, dont j'avais lu le premier. J'ai lu le premier manga pour cette mission.
1: Mais je comprends rien.
0: Ouais, et parlait d'un monsieur qui faisait des dessins animés. Moi, je vais te parler d'une vraie actrice. Oui. Voilà. Une femme de 102 ans.
1: Mais je vois avec quelle actrice.
0: Eva Marie Saint.
1: J'ai fait des études dans le cinéma.
0: Ouais.
1: Et donc, que je connais.
0: Voilà. Elle a un peu fait un des films les plus connus de tous les temps, qui était La mort aux trousses. Voilà. Et un de ses derniers grands rôles.
1: Je sais pas si je l'ai vu.
0: Voilà. Et un de ses derniers grands rôles, c'était d'être Mackent dans le Superman Returns. Donc, ouais.
1: Ah oui?
0: Ah ouais.
1: D'accord.
0: Voilà. Tu l'avais pas reconnue. Elle avait pris quelques années depuis La mort aux trousses.
1: Mais je suis même pas sûr de l'avoir vu, La mort aux trousses.
0: Voilà. Donc, c'était quand même une grande actrice qui, dans les années 50, a joué le rôle titre de Buck Rogers, d'où la musique que vous écoutez. Même si j'ai un peu triché, il s'agit de la musique de la version des années 70, Et pas de cette série courte qui avait fait deux saisons, je crois. Enfin, il y avait une saison et trois épisodes en saison 2 la boucle.
2: Je me disais, si, La mort aux trousses, je l'ai vu, c'est un des films d'Alfred Hitchcock.
0: Bah oui. Bah oui. Parce que j'étais en train de me dire. Il l'a dit.
2: Ouais, mais je cherchais le truc.
0: Ouais, mais c'est parce que tu cherches et que t'écoutes pas quand il parle. C'est comme avec moi.
2: Non, mais pour le fait d'Alfred Hitchcock, je cherchais, je me dis, merde, attends, La mort aux trousses, ça me dit quelque chose.
0: Oui, mais on l'avait dit. Ouais. T'étais dans ton monde, mais effectivement, on venait de le dire. Voilà, deux morts de la semaine.
1: On est d'accord, c'est l'histoire avec la scène avec l'avion et tout ça, là, les oiseaux, tout ça, non ?
0: Alors, les oiseaux, c'est dans les oiseaux.
2: Oui.
1: Oui, donc je confonds.
0: Voilà. Mais,
1: je ne suis pas sûr de l'avoir vu, celui-ci. Ouais,
0: mais qui reste effectivement un des grands moments du cinéma. Et c'est donc effectivement une actrice qui a surtout brillé dans sa jeunesse dans les années 50. Donc, ça commence à dater un peu. Voilà. Au niveau musical, donc... Damien n'a pas donné son avis. Enfin, si, il a donné son avis, mais il a eu un veto. Julien voulait Amanda Lear, et moi, je trouve qu'Amanda Lear, elle est encore vivante, donc c'est un peu malsain de mettre Amanda Lear. Donc, j'ai proposé deux variantes pour la BO de la semaine. La première, en hommage à Julien, c'est l'album d'Ernest que tu as dans les propositions, qui est celui qui a fait la musique qu'on a écoutée juste avant, la semaine dernière, en revue de presse. Okay. La deuxième... C'est un album très surprenant de la chanteuse Lam qui va nous accompagner sur la deuxième partie de la chronique. Donc, tu as le choix entre Ernest ou Lam.
1: Oh, je suis plus inspiré par Ernest.
0: Eh bien, écoute, elle écoutera Lam la semaine prochaine, alors. Si, sauf s'il y a quelqu'un là, qui meurt et qui sait chanter.
1: Donc, je ne vais pas lancer le comic strip. Hein.
0: Ben non, parce que celui-là, tu le connais par cœur. Mais tu as le choix entre plein de choses. Il y a des reprises, il y a des morceaux originaux. Donc, de cet artiste. Voilà.
1: On ne connaît pas du tout, mais je vais lancer un truc qui s'appelle Casse-toi. C'est marrant.
0: Ça, c'était pour la politique la semaine en janvier.
1: Ah, d'accord. Alors, Casse-toi.
2: C'est prévu plus tard.
0: On en reparlera en janvier. On pourra la remettre. Ils l'auront oublié d'ici là. Tu peux mettre Casse-toi.
1: On ne t'a pas eu, Emmanuel. On t'aura la prochaine fois.
0: Et boum!
1: Alors, un truc plus d'actualité, Bonaparte, alors.
0: Allez.

0: Et nous voilà de retour pour notre revue de presse, toujours en partenariat avec... C'est vrai qu'on n'a même pas annoncé le programme, dis donc.
1: Eh bien, on va parler BD franco-belge.
0: Avec la revue de presse, effectivement, avec BD rare. Et après, on reparlera encore franco-belge, d'ailleurs.
2: Ouais.
0: En deuxième partie.
1: Je l'ai pas vu.
2: Ce qui est plutôt rare. Ah, mais...
0: Il a pas eu le temps.
1: Mais t'as vu l'épaisseur du truc aussi.
0: Fessé.
1: Ah non.
0: Non, parce qu'après, il va redemander, il va plus rien lire. Alors,
2: fais ce que tu veux.
0: Donc, bon.
1: Non, les fessés, c'est moi qui les donne d'habitude.
0: Alors, ça, c'est un câble de micro. C'est pas fait pour donner la fessée. C'est pas un câble de martinet. Donc, on
2: marque avec les micros.
0: Non. Après, ils vont nous facturer le matériel qui marche plus parce que vous avez joué avec.
2: J'en ai demandé un nouveau, j'attends toujours.
0: Donc, nous étions effectivement partis donc, pour parler de 6 albums ramenés de Bérard. Et cette fois-ci, c'est Julien qui a été faire la sélection.
1: Oui.
0: Voilà. Vous remarquerez que du coup, il y a beaucoup plus de séries et beaucoup moins de one-shot.
1: Bon, il ouais. Y a 2 one-shot. Il y en a un, je pensais que c'était un one-shot, mais au final, c'est une série.
0: Il y a 3 séries.
1: Bah, c'est pas marqué tome 1.
0: Ouais, non, mais on est d'accord.
1: Donc, c'est parce qu'il y avait le petit bandeau rouge que j'ai vu que c'était... voilà.
0: Donc, nous allons commencer par l'album Jeunesse du jour, qui s'appelle Oscar et la fille de l'île fantôme. Et qui va me faire la quatrième de couve?
2: Bah, moi, je l'ai sous la main.
0: Bah, vas-y, mon garçon.
2: Alors, déjà, c'est chez Rue de Sèvres. Déjà, ça donne une qualité. Alors, Oscar passe son temps
1: tous
2: plongé...
1: Les éditeurs sont de qualité.
0: Oui, il n'y a pas d'éditeur qui ne fait que de la crotte.
1: Soleil.
0: Il y a longtemps qu'ils n'ont pas fait d'album. Hein.
1: Bah, c'est vrai qu'ils ne sortent plus rien.
0: Bah non, il dit ça fait 15 ans, donc forcément il a des trucs qui sont ringards et qui donnent l'esprit.
1: Non, il n'y a pas 15 ans, mais c'est vrai qu'il y a...
0: Bon, il n'y a pratiquement plus rien. Est-ce que ça...
1: C'est vrai qu'il n'y a plus rien chez Soleil.
0: Bah non, faudra regarder, mais le dernier album de Soleil, ça date. Hein.
2: C'est Soleil Dupuis, je crois, ils ont fusionné, non?
0: Non, c'est avec Delcourt qu'ils ont fusionné. C'est la distribution qui a fusionné. Bon,
2: alors,
0: revenons à Oscar.
2: Oscar passe son temps plongé dans les romans de son ami Géo, à rêver de combats épiques contre les pirates et de trésors légendaires et de l'appel du grand large. Malheureusement, être le livreur de la boulangerie familiale n'a vraiment rien de palpitant. Du moins, jusqu'à ce qu'une livraison le mène sur un mystérieux navire accosté au port de Port-Beaumard. Là, il fera la rencontre fracassante de la jeune et volcanique Carole, recherchée par d'inquiétants brigands. Ensemble, ils devront prendre la fuite et l'aventure, la vraie, la grande, faite de dangers et d'intrigues, ne tardera pas à les emporter dans son sillage.
0: Voilà, donc une bande dessinée jeunesse. Qui du coup va nous présenter les aventures de ce couple de gamins. Globalement, c'est assez sympa graphiquement. Je trouvais ça plutôt plaisant. Le style anthropomorphique finalement n'apporte absolument plus rien à l'histoire.
1: Oh, c'est pour ajouter un petit côté jeunesse.
0: Voilà.
2: Oui, voilà. C'est un zootopie sur le 18e siècle.
0: Et puis ça permet aussi de
1: Zootopie, le côté anthropomorphique apporte quelque chose.
0: Oui, tout à fait.
1: L'histoire.
0: Et là, il y a aussi surtout que le fait que comme on est sur quelque chose d'historique, en jouant sur ce côté-là, ils sont sûrs qu'il n'y a aucun historien qui leur dise. C'est pas possible, c'est pas comme ça que ça se passait.
1: C'est plus de l'historique, plus de...
0: Historique, fantasy, enfin voilà c'est, compte, c'est un monde imaginaire. Et le fait de jouer sur des personnages anthropomorphiques va jouer là-dessus. Voilà. Moi, c'est un album que j'ai plutôt bien aimé. On a lu des choses en jeunesse qui avaient moins de double niveau de lecture pour des adultes. Ça fait 88 pages. Ce qui m'a le plus déçu dans cet album, c'est la scène d'introduction qui nous présente effectivement des personnages qu'on ne voit pas dans l'album. Et j'ai vraiment eu l'impression de comme un chapitre de présélection.
1: Le pirate.
0: Ouais. Quand il parle,
1: on le voit à la fin.
0: Ouais, enfin à la fin, mais sur le reste de l'album, finalement, cette scène.
1: Ah, mais c'est un album d'introduction.
0: Oui, tout à fait. Mais en fait, cette première scène. Pour un truc jeunesse, elle manque de fluidité en fait par rapport à ce qui va se passer derrière, et c'est quelque chose qui a fait que je suis pas rentré immédiatement dedans et que j'ai mis un peu plus de temps à rentrer dedans.
1: Si, enfin moi j'ai justement, la scène d'ouverture avec le pirate qui dit « Ah, il va nous falloir le médaillon, machin. » Justement, c'est ça qui te fait comprendre que plus tard dans l'histoire, le gamin, il va tomber là-dessus, il va vivre l'aventure.
0: Ah oui, tout à fait. Mais
1: du coup, je la trouve plutôt
0: elle
1: bien...
0: Elle est utile. Mais en fait, elle est très verbeuse. Et, oui. Et les éléments qui sont donnés dans ce dialogue sont importants pour comprendre la suite. Et il y avait moyen, surtout sur le monde dessiné jeunesse, de l'amener de manière plus filée. Voilà. C'est ça qui m'a un peu chagriné. Ça ne m'a pas dérangé en tant que tel. Hein. J'ai apprécié l'album. Mais c'est vrai que sur une technique d'écriture pour un album jeunesse, le vilain qui annonce son plan machiavélique dans la première scène avant de rencontrer le personnage principal, ça me paraissait un peu artificiel. Et c'est pour ça que j'avais un peu cette impression d'une scène de présélection ou d'une scène rajoutée pour une intégrale. Tu vois ce que je veux dire ? C'est-à-dire qu'en fait, je m'attendais plus à rentrer dans l'histoire d'emblée sur l'histoire de ce gamin,
1: oui,
0: plutôt que de rentrer sur ce dialogue entre deux personnages qu'on va mettre du temps à revoir.
1: Oui, oui, je vois...
0: C'est vraiment plus sur une construction narrative que sur la scène en elle-même, qui en soi ne pose pas de difficulté. Voilà. Mais c'est pas ce à quoi je m'attendais comme ouverture de cette histoire. Voilà. Mais ça reste effectivement une bande dessinée plutôt agréable. Je ne sais pas en combien de tomes Rutsèvre l'a prévu.
2: Il y en a trois tomes apparemment.
0: D'accord.
2: Prévu.
0: Ah oui, c'est celui-là. Oui.
1: Tout sort en trois tomes, c'est bien.
0: Alors bon, on verra effectivement plus tard sur les autres séries si elles sont vraiment toutes en trois tomes. Il y en a une dont j'avais l'impression qu'elle en ferait moins.
2: Moi, j'aime bien les couleurs parce qu'elles sont très fluides.
1: Oui, il y en a une, j'ai peur qu'elle en fasse trop. Mais
0: Oui, on à voir effectivement là-dessus. C'est possible. Alors, en tout cas, voilà, ça reste effectivement un album sympa. Vous l'avez lu tous les deux ?
1: Ouais. Oui, moi, je l'ai lu cet après-midi.
2: Très vite. Par contre, le problème, je pense que ça s'enchaîne vraiment très, très vite.
0: Alors, c'est du jeunesse en même temps.
2: Ouais, non, mais il y a eu des jeunesses où on met un peu plus de temps, mais celui-là, il se lit vraiment très vite. Et les couleurs sont vraiment très sympas.
0: Déjà, il ne fait que 88 pages, contrairement à beaucoup d'albums qu'on a dans la sélection. C'est quand même le plus fin. Il ne coûte que 15 euros, ce qui, en soi, aujourd'hui, est devenu un album pas cher.
1: Et les albums jeunesse, souvent, sont à 15 euros.
0: Voilà. Mais donc, globalement, non, je suis assez comme en...
2: Ce que j'adore, c'est les couleurs. Des fois, j'ai l'impression d'avoir de l'aquarelle.
1: Mais moi, ça m'a beaucoup fait penser à Jim O'King, tu vois, le côté aventure... marine avec des animaux dans cette espèce de petite ville portuaire du 18e siècle.
2: Ouais, 18e, moi je dirais à peu près.
1: Donc, ouais, j'ai retrouvé le petit côté qu'avait amené Sébastien Vastra avec Jim O'King.
0: Complètement.
1: Anthropomorphique, tout ça.
0: Complètement, mais finalement.
1: Mais plus pour jeunesse que l'était Jim O'King.
0: Oui, il y avait un double niveau de lecture dans Jim O'King qui était beaucoup plus flagrant.
1: Oui.
0: Voilà. Mais ça reste effectivement quand même une série tout à fait honorable.
1: Je trouve le personnage trop mignon en plus.
2: Dans les méchants qu'on voit pas souvent, il y en a un, il fait juste trois pages et après on les voit plus. Hein. Donc oui, des méchants, il y en a plein.
0: Ouais, mais après,
1: c'est plus des hommes de main,
0: Et puis
1: on les verra peut-être.
0: Voilà,
1: après,
0: on est sur une série, il n'est pas possible que les personnages réapparaissent après.
1: Parce que ils les poursuivent, donc on va les retrouver.
0: Voilà. En tout cas, plutôt agréable à la lecture, j'ai pris. Un certain plaisir non dissimulé.
1: Et en plus, ça va sans doute sortir très vite, puisque si on a déjà les couvertures des autres albums.
0: Alors, c'est vrai qu'en jeunesse, après, c'est quelque chose d'assez classique hein, de présenter.
1: Je ne sais plus quelle série était sortie comme ça. J'en ai une à la maison où les albums sont sortis assez rapidement après le premier tome. Parce que...
2: Tu disais qu'on ne voyait pas tome 1, mais sur la tranche, c'est marqué 1.
1: Non, pas celui-là.
0: C'est pas celui-là dont il parlait.
2: D'accord.
0: Donc,
2: C'est vrai que ce n'est pas marqué T1 sur le côté.
1: Non, c'est un autre qui arrivera plus tard.
2: Si tu veux.
0: Mais voilà. En tout cas, effectivement, album de Christophe Ferreira, on ne l'a pas dit, qui avait fait d'autres projets avant. Il avait fait... Alors, ça faisait longtemps, hein, parce que la dernière série sur laquelle on l'avait vu, c'était Le Monde de Milo.
1: Oui, j'avais commencé à la faire, cette série-là, puis je n'ai jamais fini.
0: Voilà, donc...
2: Trop longue ou trop compliquée ou pas le temps.
1: J'avais acheté le premier tome, et je n'ai jamais acheter la suite.
0: Bah, il y a Camus dix tomes. Hein.
1: Oui, en plus, donc je crois que voilà. C'est peut-être pour ça aussi que je me suis dit...
0: Ouais, quand t'as raté le début et que tu sais que ça oui, s'éternise, ça. Tu hésites. Voilà.
1: Tu me diras, j'ai bien de commencer des mangas qui ont déjà des collections.
0: Ouais.
2: Oula.
0: Non.
2: T'as commencé quoi?
0: Après, à nous avoir dit qu'il voulait pas lire de mangas pendant des années.
2: Ouais, c'est vrai.
0: Ah, voilà.
1: Tu sais ce qu'on dit sur les cons?
2: Change jamais d'avis.
1: Il y a que les cons qui changent pas d'avis. Mmh.
0: Voilà, donc tu aimeras Amanda lire un jour.
1: Voilà. Ah, j'allais dire un truc, mais bah, non.
2: Remarque, si, on peut l'apprécier sans forcément la connaître. Voilà, nous, c'est pas notre truc. Voilà.
1: Moi, je l'apprécierai quand elle sera plus là parce qu'il nous en parlera.
2: Oh, ça va être une rigole. Et tu veux rire, il va nous faire une musique pendant un an.
1: Ouais, mais. On posera notre veto.
0: Non, il y aura un hommage.
1: Oui, un hommage d'une seule émission.
2: Voilà, c'est-à-dire les 10 premières minutes.
0: On écoutera une chanson d'Amanda Lear par semaine.
2: Non. On te fait un. Bon, c'est toi, c'est quoi, un 49-3 et on a dit non.
0: On passe à la suite parce que c'est pas moi qui en ai parlé.
2: Hop là! Eh ben on enchaîne directement. Alors, je sais pas si on peut le mettre dans la catégorie jeunesse parce qu'il est un petit peu plus complexe.
1: C'est pas du jeunesse.
0: Non, c'est pas du tout jeunesse.
1: C'est pas du jeunesse.
2: Le portrait de Persil.
1: C'est bien celui-là.
0: Qui est chez Glénat?
2: Bah. Moi j'en ai une très courte, mais si on a une plus complète, on peut faire les deux.
1: Plus complète, si tu veux, je peux la faire.
0: Allez, go!
1: Quand l'art transcende tout, une plongée fantastique au cœur des racines de la création. Dans l'Europe d'un second empire alternatif, Lina, une jeune artiste peintre, se retrouve étouffée sous le poids du mariage et des conventions. Pour trouver un espace de création, elle décide de s'éloigner de la capitale et s'installe chez une amie. Au cœur d'un immense domaine forestier. Là, elle espère retrouver ce qu'elle a perdu, l'inspiration. À mesure que la jeune femme s'enfonce chaque jour un peu plus dans les bois, elle observe cette nature sauvage, note ses subtiles variations et se laisse envoûter par ses parfums, jusqu'à ce que la forêt lui renvoie une présence, une voix, une pulsation souterraine. Quand la nature prend vie sous les traits d'un majestueux centaure fait de bois mort, Lina vacille. Cet esprit ancien, né des racines du monde, la fascine. Elle n'a qu'une obsession, saisir sur la toile ce Persil, entité magnétique qui fait naître en elle un désir enfoui. Mais comment peindre ce visage qui évolue au gré des saisons et dont l'existence, même défie, la raison. Tandis que Lina commence à percevoir les espoirs de la forêt et son aronnette, Persil s'éveille aux émotions humaines. Bientôt, le feu, la jalousie et la violence des hommes menacent la forêt. Jusqu'où Lina sera-t-elle prête à aller pour garder sa liberté? Comment sauver la force vitale de son art, celle de la forêt, sans se perdre? Voilà.
0: Voilà, donc on est sur un album alors qui nous a été survendu avec un joli macaron quand même, pour nous préciser que c'est écrit par Jean-Christophe Devenay, qui a été quand même une des sensations ces derniers mois avec l'album Solideo Gloria dont on avait parlé ici et qui était effectivement excellent, mais qui, où Solideo Gloria reposait aussi quand même énormément sur le dessin d'Edouard Court, que était absolument fabuleux.
1: Bah, que même scénario et dessin, c'était un très très très très bel album.
0: Ah, tout à fait, mais après, ce n'est pas effectivement que cet album soit mauvais, hein, attention. Le dessin de Saïd Sassin, qui travaille avec lui, est aussi très sympa, mais du coup, j'ai un peu une difficulté sur la liaison entre le style graphique et le style du scénario, où justement je m'attendais, contenu du scénario, à quelque chose de plus sombre, plus de plus travaillé, plus...
1: Oui, là, ça fait presque même enfantin.
0: Voilà. Et c'est là où, effectivement, Damien nous dit ça ressemble à du jeunesse. Oui, graphiquement, ça pourrait être du jeunesse. Oui, d'ailleurs, oui. Il vient de Wakfu, ces derniers, il a fait beaucoup d'albums jeunesse. On est effectivement dans un style jeunesse, cartoon, manga, vous l'appelez, voilà. Mais, en fait, c'est surtout que, globalement, ça ne correspond pas du coup à l'atmosphère que à laquelle je m'attendais pour un tel scénario. Je ne suis pas sûr que c'était le scénariste, le dessinateur le plus adapté à ce scénario, même si globalement c'est un très bon dessinateur. Je me serais plus.
1: Je sais pas, moi je trouve ça assez audacieux de proposer une histoire aussi sombre que celle-ci avec un dessin qui justement va être un peu plus coloré, un peu plus joyeux.
2: Mais il a joué sur ce contraste, justement.
1: Je pense, oui.

0: C'est dur.
1: Bah, dans le scénario, ça m'a un peu rappelé, alors, sur un point de vue totalement différent, hein, mais ce qu'on avait eu avec le Hystéria d'Elisabeth Holville qu'on avait chroniqué il n'y a pas longtemps, où justement le dessin était beaucoup plus glauque et permettait d'avoir une vision plus en cohérence, à mon sens, avec le avec l'histoire. Là, je trouve que justement le côté très naïf du dessin colle mal à ce que voulait nous raconter Jean-Christophe Devenet en l'amoindrissant, et je trouve ça dommage. Je trouve qu'un autre dessinateur aurait pu servir mieux le scénario, et ce dessinateur pouvait être mieux servi par un scénario plus léger, ce qui ne retire rien aux qualités ni de l'un ni de l'autre. C'est vraiment le travail d'assemblage de Glénat qui me semble étonnant sur le fait de les avoir réunis.
0: Au contraire, ça ne m'a pas dérangé. J'ai trouvé ça assez audacieux, moi, de nous proposer cette BD plutôt sombre, mais avec ce dessin plutôt léger. Je trouve que ça se fait pas énormément.
1: Non,
0: ce parti pris.
1: Il y a une vraie prise de risque et qui, du coup, s'avérait pour moi assez déstabilisant.
0: Je pense que oui, ça va peut-être plus plaire à un certain public et peut-être un peu déstabiliser ceux qui n'ont pas l'habitude de ce style graphique.
1: Voilà.
2: Après, malgré le fait qu'il y ait beaucoup de pages, ça se lit facilement. En plus, on n'est pas obligé de tout lire d'un coup, parce qu'en plus, c'est découpé en saisons.
1: Oui, tout à fait.
2: Donc,
0: j'ai tout lu dans le train.
1: Ouais, non, mais
2: oui, après, bien.
1: Après, ça reste très bon album, il n'y a pas de difficulté là-dessus.
0: Non, vraiment. Mais la fin, moi, j'étais. Je ne dirai rien, contrairement à ce que tu en dis d'habitude. Mais je suis resté.
1: La construction de l'album en elle-même ne pose absolument aucune difficulté et est plutôt très réussie là-dessus.
0: Je trouve Alors, je ne sais pas si vous avez vu ce. J'en avais vu quelques extraits, une série sur Netflix d'un animé, je crois que c'est Devilman ou un truc comme ça.
2: C'est vieux, Devilman.
0: Ouais, il y avait eu une série Netflix.
1: Adapté du manga, c'est possible.
2: Ouais, ce que j'allais dire, c'est un
0: manga à la
2: base.
0: J'avais commencé à la regarder par curiosité. Je trouve que le monstre, il y a des pages où il ressemble plus au démon de cette. Tu sais, il a un côté démoniaque, un côté. Surtout sur la période où c'est l'été, tu vois, il est tout rouge avec les poils noirs, les yeux. Ses énormes yeux jaunes et ses énormes cornes de machin. Je sais pas, ça m'a fait penser à ça. Je sais pas si c'est volontaire, mais.
1: Non,
2: je pense pas.
1: Je ne sais pas.
2: Voilà. Après, il y a peut-être une influence derrière, hein, mais. Oui,
0: le mec vient un peu du manga aussi.
2: Ouais. Bah, c'est pour ça.
0: Je sais pas.
1: En tout cas, on est sur un album de 216 pages et qui coûte 25 euros. Donc, en plus, globalement, par rapport à la qualité de l'album et à son contenu. C'est un prix relativement raisonnable.
2: Oui. Moi, il a un bonus, c'est qu'ils sont super bons. Moi, j'adore les livres.
0: Ah oui, non, mais quand je l'ai ouvert, ça m'a. Ah oui, ils sont l'encre, ils sont là, l'impression.
2: Bah ouais, c'est.
0: J'ai adoré.
2: Il y a des bouquins comme ça, mais celui-là, c'est vrai qu'il a une odeur
1: particulière. C'est l'avantage du papier mat.
0: Et je pense que c'est ça. Oui.
1: Ah, mais oui, non, mais c'est sûr que le papier mat, ça apporte beaucoup là-dessus. Voilà, en tout cas, un déstabilisant, mais plutôt très efficace. On passe au troisième titre avec le local de l'étape.
2: Voilà. Donc, après Arthur, Le Trône et l'Épée, tome 1, c'est reparti pour une série. Après Arthur, le roi Arthur est mort et avec lui le rêve d'un royaume uni. Alors que l'île de Bretagne s'enfonce dans le chaos, Excalibur, l'épée sacrée, devient l'enjeu d'une lutte sans merci au fond de carnage, de trahison et de sortilège.
1: Voilà.
2: Alors, il était plus long, mais je trouve que déjà, ça résume pas mal.
0: Celui-là était un peu plus long, mais ça va très bien.
1: Alors, on est donc sur un album signé Olivier Legrand, donc
2: chez Le Lombard,
1: qui est Canet, et qui donc ici.
0: Ah, mais c'est pour ça que ce nom me disait quelque chose. Mais oui, c'est B4 de Baker Street. Oui.
1: Je croyais que tu l'avais pris pour ça.
0: J'ai fait le lien, mais. Après,
2: c'est la première chose qu'il m'a dit. Hein, quand il a dit, Arthur, il a pris celui-là parce que c'est un fan de l'autre.
0: J'ai pris celui-là parce que je suis très fan des légendes arthuriennes. Mm. Mais j'ai pas fait le lien avec. Mais oui, mais maintenant que tu me le. Oui, bah non.
1: Bah, oui.

0: Bah, c'est raison alors, de plus alors.
1: Du coup, il y a aussi un truc, c'est que sur la couverture, ils mettent pas le prénom. Ils mettent
0: oui,
1: juste le grand.
0: Aussi, oui.
1: Et c'est peut-être pour ça que tu n'as pas réagi
0: peut-être,
1: sur le coup.
0: Oui, oui, oui.
1: Alors, moi, ce que j'ai bien aimé dans cet album, c'est qu'effectivement, on est sur de la légende arthurienne. Mais en commençant après la mort d'Arthur, et j'ai le droit de le dire parce que c'est page 2.
2: Ah oui, mais de toute façon, c'est dans le résumé c'est, aussi. Donc,
0: c'est la bataille finale entre Mordred et puis Arthur.
1: Voilà. Et donc, lors de cette bataille finale, effectivement, Arthur demande à ce que l'épée soit jetée dans le lac pour que personne n'essaye de la récupérer. Ce n'est pas fait, et du coup, cette épée, donc Excalibur, devient l'objet de toutes les convoitises. Puis, comme c'est écrit par un Normand, eh ben effectivement, les Bretons sont tous méchants, pleins de fiel et d'avarice, et vont tous être prêts à tuer père et mère pour cette épée. Voilà, on va dire ça comme ça ?
0: Oui.
1: Voilà. L'intérêt aussi pour moi de partir dans cet épilogue, en fait, à la légende arthurienne, c'est que Olivier Le Grand peut se permettre d'utiliser tous les personnages historiques et tout le lore arthurien en étant libéré, effectivement, de l'histoire connue et en pouvant partir dans des déviations qui le sont moins. Et c'est vrai que c'est aussi la grosse difficulté aujourd'hui en légende arthurienne, c'est que tout a pratiquement été dit, tout a été raconté en long, en large, en travers.
2: Et même une série adaptée des années 2000 qui s'appelait Guenièvre.
0: Ouais. Il y a une série qui est sortie il n'y a pas longtemps, je crois qu'on en avait parlé sur le chevalier au lion. Non, le chevalier au dragon.
1: Alors non, on n'avait pas dit en parler dessus.
0: Tu recherches. C'est une BD qui est sortie il y a peut-être 2 ou 3 ans. Et en fait, qui est tirée de textes qu'un linguiste a passé 10 ans à aller chercher partout en Europe et à rassembler tous ces textes pour retrouver une histoire disparue de la légende arthurienne.
1: D'accord.
0: Ça a été fait en BD. Il y a un deuxième tome qui est sorti il n'y a pas longtemps. Je ne sais pas si ça raconte la suite de ces textes-là. Mais tu as encore des histoires comme ça de la légende arthurienne qu'on n'a pas encore parce qu'il y a des textes qui ont disparu où il manque des bouts.
2: Puis il ne faut pas oublier que ce sont des histoires qui, à la base, étaient simplement dans la tradition orale. Donc forcément, il y a beaucoup
0: plus,
2: de parties de textes qui ont été perdues à travers le temps.
0: Et puis, tu as 1000 variations des histoires de la légende arthurienne.
1: Voilà. Et c'est vrai que là, le fait de partir sur un épilogue, ça lui laisse complètement les mains libres pour écrire tout ce qu'il veut.
0: On n'a pas tout le côté la quête du Graal, la trahison de Lancelot, tout ça.
1: Ouais.
0: Mais on le sait. Alors, moi, le petit reproche que je peux lui faire à la BD, c'est si tu prends la BD telle qu'elle, il y a beaucoup de choses que tu ne vas pas comprendre. Par contre, si tu sais, tu t'intéresses déjà à la légende arthurienne, tu vas retrouver des personnages où tu sais, oui, je sais ces personnages. Genre, Morgueuse, tout ça, la sœur d'Arthur, les liaisons avec Mordred, il y a beaucoup de gens qui ne savent pas qui est Mordred.
2: Il faut déjà connaître un peu l'histoire de la lignée d'Arthur. Parce
1: Je serais d'accord avec toi si je parlais à ton grand-père.
0: À mon grand-père ?
1: Parce qu'aujourd'hui, on a quand même un truc qui s'appelle Wikipédia.
2: Mais il n'utilise pas, il préfère utiliser TikTok.
1: Moi, par contre, il a le discours de ton grand-père.
0: j'ai pas dit.
2: Ben, c'est vrai. Donne un téléphone à Gava, demande lui qu'est-ce qu'il fait. Ça m'étonnerait qu'il utilise Wikipédia. Hein.
0: Non, mais même sans utiliser.
1: Là, je parle pour trouver une réponse.
2: Ah, bah, Meta AI ou Siri, donne-moi la réponse.
1: Oui, voilà. Ça cherchera sur Google et ça lui donnera la réponse quand même. Voilà.
0: Mais même
1: donc,
0: sans ça, je trouve que on nous présente la BD pour des gens qui ont peut-être déjà un pied dans la...
1: Alors, après, ça s'appelle Après Arthur.
2: Ou pas, parce que ça donne pas mal d'informations.
1: Voilà. On voit l'épée en gros sur la couverture. Globalement...
0: En plus, elle est belle, la
2: couverture. Ouais, ça brille de partout, c'est magnifique.
1: Quelqu'un qui ne s'intéresse pas à la légende arthurienne ne va pas aller lire cette bande dessinée.
2: Si tu l'offres, puis voilà.
1: Ouais, mais c'est pas forcément par là que tu vas commencer à aller lire et à découvrir la légende arthurienne. C'est qu'effectivement, on s'adresse à un public qui quand même c'est
2: voilà. Et puis de toute façon on est une génération après Kaamelott, donc la plupart des gens ils connaissent au moins le nom ou l'histoire de base sans forcément rentrer dans les détails, hein.
0: C'est con, mais moi la légende arthurienne, tout ce que j'ai découvert par, enfin non, pas vraiment. Moi, c'est Merlin l'Enchanteur qui m'a fait rentrer là-dedans.
2: Ouais, voilà.
0: Mais beaucoup de ce qui se passe dans Kaamelott, la série, même si c'est avec humour, beaucoup sont tirés d'histoires qui viennent de la légende arthurienne. Après, ils l'ont détourné en faire un truc humoristique. Mais
2: à la base, c'est ça.
0: Il y a beaucoup de trucs.
2: C'est pour ça que je dis, même si tu n'as pas lu, que tu ne connais rien,
0: après,
2: on est post-après Kaamelott. Donc, en général, les générations de maintenant, ils connaissent au moins le nom. Ils voient à peu près qui c'est, ils voient un peu les personnages.
0: Oui, c'est ça. Mais il y a des personnages, on n'en entend pas beaucoup parler. Genre Mordred, si tu ne sais pas que c'est le fils d'Arthur...
2: Après, il ne faut pas aller plus loin, parce que il faut aller chercher et fouquer.
1: Ouais, mais justement, là où je suis... L'album, quand même... Même si tu le sais pas, l'explique assez rapidement.
2: Il
1: te donne des informations là-dessus très vite.
0: Oui, ça.
1: Et du coup, ça permet aussi à celui qui veut se renseigner de trouver des informations. Voilà. Et non, justement, je trouve que t'es dur sur ce coup-là parce que je trouve que justement, même si on ne connaît pas tout, ça permet. De raccrocher les morceaux assez rapidement.
2: Et puis comme ça se passe après la mort d'Arthur, en fait, ils ont fait table rase de tous les noms de la table ronde
0: ça.
2: Donc tout ce qui s'est passé avant, ils ont fait table rase complètement. Donc tu peux partir sur une autre histoire.
0: Oui, ça par contre, j'ai trouvé ça bien parce que le nombre de chevaliers, de machin, et tout ça.
2: Ah bah, il y en avait 12, c'est ça, je crois.
0: Et du coup, oui, j'ai retrouvé le nom de la BD dont je vous parlais tout à l'heure. Ça s'appelle Le Chevalier au Dragon. Et c'est grand. Un chevalier de la Table Ronde qui a complètement disparu des légendes arthuriennes et qui a été retrouvé.
2: Il y en a plein qu'on n'entend plus jamais parler.
1: En tout cas, pour moi qui ne suis pas un spécialiste de la légende arthurienne, qui ne suis vraiment pas un fan de bande dessinée médiévale, quand je l'ai vu arriver, j'ai dit ça peut être casse-gueule parce que effectivement, on n'est pas dans le thème. Sur lequel j'aurais eu confiance au départ, et j'ai trouvé que justement il était très accessible et que, du coup c'était plutôt une bonne chose. Après effectivement si tu veux quelque chose de très arthurien, c'est pas forcément ce que tu espères, mais je trouve que justement
0: moi, j'ai beaucoup aimé, mais je lui reproche juste quelques petits disons manquements de...
2: Il y a eu pas mal de... Il y a des tirs raccourcis, bien évidemment.
0: Oui, voilà,
2: mais c'est fait exprès.
0: Mais franchement, si ça part sur une série en 5 ou 6 tomes, enfin, dans 5 tomes, ça serait bien, mais...
2: Oh, je pense un peu moins, parce que ça avance vite quand même, hein, je trouve.
0: J'ai peur qu'en 3 tomes, ils aient pas le temps de raconter... Parce que souvent, maintenant, ils sortent en trilogie.
1: Ouais.
0: J'ai peur qu'ils aient pas le temps de bien raconter, bien développer.
1: Après, on est quand même, effectivement... sur des tomes avec une faible pagination, sur des BD historiques, c'est quand même là où aussi on a les séries les plus longues en général.
2: Bah écoute.
1: Donc non, moi j'ai plutôt effectivement bon espoir sur cette série. On est sur un 78 pages à 17,95 €. Non, pour moi ça peut être effectivement une bonne surprise à lire et voilà. Donc j'ai été plutôt conquis. Alex Sierra est plutôt habitué à nous faire de la fantasy à la soleil, comme diraient certaines personnes qui ne sont pas toujours très gentilles autour de moi et qui aiment dire des méchancetés.
0: Il y a des choses que j'ai aimées chez Soleil, hein, mais c'est vrai que maintenant
2: j'ai bien aimé Rahan.
0: Maintenant, ils sortent plus que des trucs genre elfes, nains, machin.
2: Ah oui, d'accord, je vois ce que tu veux. C'est parce qu'ils sont ancrés vraiment dans la fantasy pure.
0: Oh, c'était lui qui avait fait Elbar. Oh, c'était bien ça.
1: Mais voilà.
0: Qui était un récit de viking en 2 tomes. Et c'est sorti dans une maison d'édition qui n'a pas marché.
2: Ah, ça arrive.
1: Il y en a un certain nombre des maisons d'édition qui n'ont
0: pas...
1: Je
0: ne suis pas sûr qu'ils aient sorti beaucoup de trucs à part ça. Mmh. Ou alors, je crois que même c'était une maison d'édition où il fallait faire du financement participatif ou un truc comme ça. Il y a
2: D'accord.
0: Il faudrait que je recherche.
2: Il y en a beaucoup de plus en plus. On fait un petit hors sujet, mais c'est vrai qu'il y en a beaucoup. Moi, j'ai lu sur Internet des données qui disaient qu'il y a de plus en plus de monde qui cherche à s'auto-éditer ou à chercher des petites maisons d'édition.
1: Alors, il va y en avoir
2: très grandes. Alors,
1: ça,
2: hein.
1: Ça l'a été parce qu'effectivement, les petites maisons d'édition, c'était vachement plus pratique. Ça l'est beaucoup moins en BD parce qu'il y a un investissement et qu'avoir un dessinateur, c'est pas comme sur un roman où tu as tout écrit toi-même et qu'il est prêt à sortir. Sur la bande dessinée, faut trouver un dessinateur, il y a un travail.
0: Il y a des dessinateurs qui font aussi.
1: Voilà, qui font auteur. Il y a beaucoup moins d'auto-édition en bande dessinée qu'il y en a en roman. Et enfin, l'auto-édition, à mon avis, elle va prendre un grand coup dans l'aile parce qu'avec la fermeture, notamment de Macassar, qui distribuait la plupart des éditeurs en auto-édition, va y avoir un gros problème de distribution pour les gens en auto-édition dans les mois qui viennent. Donc le circuit des librairies va être très compliqué pour eux.
2: Parce qu'il a coupé il a coupé les financements, c'est ça ?
1: Non, parce qu'il a fait faillite. Macassar a fait faillite. Donc en gros, déjà beaucoup d'éditeurs en auto-édition ou de petits éditeurs vont déjà avoir du mal à récupérer leur stock par rapport au fonctionnement de Macassar. Donc ça risque d'être très compliqué pour le monde de l'auto-édition dans les prochains mois, en bande dessinée, comme en roman et comme dans toutes les catégories.
2: D'accord.
1: Voilà. Donc c'est vraiment par rapport à cet aspect-là que je pense que l'auto-édition a vécu ses belles années. Après, il y a de l'auto-édition sur Amazon. Hein. Des romans qui sortent sur Amazon qui ne sont jamais mis sur papier ou de toute façon, tu n'en vendras que 15 exemplaires parce que ce sera du digital. Il y en a plein.
2: J'ai vu que ça se faisait
0: avec
2: ça aussi.
0: Avec des couvertures en IA.
1: Et pour beaucoup, avec des romans en IA.
0: Oui.
1: Voilà. C'est-à-dire que les romans sont écrits sur IA. Est mis en vente sur Amazon. Ça te permet d'en écrire 15 par mois.
2: Et... Ça fait un peu mal.
1: Ah bah non, mais c'est ça l'IA. Hein.
2: Ah ouais, non, mais
1: Mais non, et y en a plein. Et en même temps, peut-être que si 51 degrés avait été écrit et remis dans une IA, ça aurait été mieux écrit sur le plan littéraire. Moi, je dis ça, je dis rien. Hein.
0: Il y a beaucoup de choses comme ça qui auraient été mieux écrites si ça avait été écrit par une IA.
2: Il y a fort de chance.
1: Sarkozy aurait réussi à faire 500 pages au lieu de 40. Bon, allez, arrêtez vos méchancetés. Personne ne croira qu'il écrit 500 pages en 15 jours de prison.
0: Non.
1: Surtout qu'il n'arrivait même pas à atteindre le téléphone pour appeler son nègre.
0: Oui, bah si. Oh, en plus, il ne sait même pas composer un numéro au téléphone.
1: Ah bah non.
2: Ça c'est un peu embêtant.
1: Ouais.
0: Alors,
2: est-ce qu'on nous pose cette petite, on nous fait cette interlude musicale?
1: Bah oui,
2: parce qu'on comble là, non
0: oui,
2: mais oh.
0: Oui, attends, je l'ai. Alors on était parti sur le chapeau.
2: Mais c'est vrai que le monde de l'édition, c'est vrai que c'est quelque chose qui est important parce qu'il y en a beaucoup qui aimeraient bien, je pense, même qui nous écoutent peut-être en disant, bah j'aimerais bien me faire éditer, comment ça fonctionne et tout ça. Il faudrait qu'on fasse un jour, bah 5 minutes pour expliquer un peu comment ça fonctionne.
0: Alors nous, ce qu'il faudrait qu'on fasse, c'est réussir à inviter ceux qu'on avait suggéré l'année dernière et dont je n'ai jamais eu de réponse.
2: Ah, ça, c'est embêtant. Voilà.
1: Après l'auto-édition, on a effectivement eu des gens déjà qui nous en ont parlé pour avoir parlé. Après, il y a l'auto-édition, c'est-à-dire s'éditer tout seul, aller vendre ton bouquin dans des salons, etc. Et la distribution qui nécessite d'imprimer 5000 bouquins pour en vendre 50 et que tu vas faire pilonner les autres et que ça va te coûter fort cher. Et ça, la problématique de l'auto-édition, c'est que l'auto-édition pour le vendre à ta famille, ça marche. L'auto-édition pour te faire distribuer en librairie, c'est très très compliqué. Ou alors sur des gens qui sont déjà connus et reconnus et qui arrivent à s'en sortir, notamment par le crowdfunding. Mais en fait, si tu n'es pas connu, tu n'arrives pas à te lancer un crowdfunding.
0: Oui.
1: Voilà. Donc l'auto-édition, ça marche pour les gens qui ont déjà été édités et qui ne veulent plus négocier avec un éditeur. Eh ben, l'auto-édition pour te lancer sur une première œuvre, c'est très très compliqué.
0: J'ai un exemple comme ça. Celui qui avait fait Metropolis là, en 3 tomes qui était sorti chez Delcourt il y a longtemps. Je vais essayer de retrouver ça. A sorti un album de science-fiction qui s'appelle... En plus, je l'ai lu, il était très bien. J'ai des trous de mémoire, là.
1: C'est triste, hein, parce que nous, on est encore jeunes, donc ça ne nous arrive pas, mais je comprends qu'à ton âge, ça puisse t'arriver.
0: Bah, je vais chercher ça pendant la pause musicale.
1: Alors, Metropolis chez Delcourt, c'était de Lehmann. Donc, on est loin de comment...
2: C'était l'œuvre qui était entièrement en noir et blanc, là.
0: Non, c'est pas Metropolis, le...
1: Merde. Il va réfléchir pendant la musique et on vous en reparle après.
0: Voilà, on va faire ça.
2: Alors, c'est comment qu'elle s'appelle, la musique? Non, alors ça, c'est pas un nom, ça.
0: Vous aimez les îles flottantes?
1: Oui.
2: Ouais.
0: Avec de la crème anglaise?
1: Ouais.
0: Et ben on va mettre de la crème anglaise.
2: Allez, voilà. C'est parti.
1: Sans îles flottantes.
0: Sans îles flottantes.

0: Donc voilà.
1: Bah, ça a été rapide.
0: Et Damien qui est toujours en train d'écrire.
1: Bah ouais, je fais plusieurs choses en même temps.
0: Va remplir une bibliothèque un jour avec tous tes cahiers.
1: J'en ai déjà 5 de remplis. Enfin, j'en ai 4 de remplis, il reste 2 pages et le 5e qui m'attend.
0: Ah, de cahiers.
1: De cahiers, de bibliothèque. Ouais. La bibliothèque, ça va être un petit peu plus court quand même. Hein.
2: Alors, on revient donc avec un nouveau titre qui s'appelle L'Éther.
1: L'Éther, qui est édité chez, donc c'est Morgan.
0: Un nouvel éditeur.
1: Voilà.
2: Dont on a déjà parlé dans cette émission.
1: Et
0: pour quel album déjà?
2: Pour comment? De Terre et Lune.
1: Ah oui, une histoire en 2 tomes qui était très intéressante et que nous avons chroniqué à l'émission.
0: Terre et Lune.
2: Ouais.
0: On dit rien ça.
2: Reçu. Avec le comment?
0: Ah oui, avec le truc avec le face.
2: La tête.
0: Oui. C'était Shorty chez eux ça.
2: Ouais.
0: Oh ouais.
1: Alors, les checks à cause. À une époque où la ségrégation est devenue la norme, le pouvoir en place est accaparé l'éther, une force magique autrefois accessible à tout à chacun. C'est dans ce monde tiraillé par les tensions que sont nés Ulla, Agel et Grulter, 3 enfants qui rêvent de devenir éthériens. Mais le destin semble malheureusement en avoir décidé autrement.
0: Ah ouais, c'était sorti chez nous.
2: Ah oui, bah oui, non mais... Il remet en douce régie.
0: Je pensais que c'était sorti chez Glenna ou...
2: Non,
0: Delco,
2: non.
0: Ou un truc comme
2: voilà.
0: Ça.
2: Donc, effectivement, on est sur cette histoire. Alors, qui, là aussi, au départ, peut donner l'impression d'être dans une... Comment...
1: Dans la fantasy dans, jeunesse
2: dans la mais jeunesse, non. Alors que non.
1: Du tout.
2: Moi, ça m'a fait aussi penser à une série qui s'appelle Trees, chez de Warren Ellis... où justement on avait ces extraterrestres comment qui arrivaient, ces tours qui montaient vers le ciel dont personne ne savait à quoi elles correspondaient. Alors, série qui n'a jamais été terminée malheureusement et on n'a jamais eu la conclusion. Mais voilà, il y avait effectivement des tas de choses qui comment que ça pouvait rappeler. Alors évidemment, on parle de l'éther.
0: Oui, je vois ça.
2: Et quand on parle de l'éther. Bon, c'est pas comme si quelqu'un nous avait survendu du Alex Alice depuis des mois, qui fait que...
0: Il y a quelqu'un ici qui survend du Alex Alice? Non? Qui est Alex Alice?
2: Voilà. Bon, après, je dis ça...
1: C'est pas du Géopardi.
0: Il y a le tome 2 du manga qui sort le mois prochain.
2: Il a réussi à me les faire acheter quand même, hein, donc
0: C'est un exploit, j'ai l'impression.
2: Non, mais... Alors, je les ai achetés en format gazette.
0: Oui. Voilà. Mais les albums sont quand même plus jolis, quand même.
2: Ah ouais, mais...
0: Avec leur effet couverture de Jules Verne, tout ça. Là.
2: Ouais, mais, oui, mais le côté gazette, moi, me comment...
0: Après, oui, en gazette,
2: dans,
0: ça
2: dans la forme,
0: plus grand.
2: Les planches sont plus grandes, et puis...
0: Mais j'ai hésité un jour, j'ai hésité à me les prendre un jour en,
2: bah, dès
0: en
2: que
0: gazette,
2: le,
0: mais dès juste que... pour avoir la collection. Du
2: mais je pense que dès que le prochain tome sort, je vais me le faire en gazette.
0: Ouais, bah, moi, je le ferai quand... Je les ai tous en carton.
2: Mais voilà, on verra
0: mais
2: ça.
0: Mais bon, le prochain tome sortira quand il aura fini sa série de manga.
2: Oui. Bah, surtout qu'il est arrêté au milieu d'un cycle de tomes, non?
0: Ouais.
2: Donc.
0: Oui, mais je pense que.
1: Il doit être sollicité un peu partout et du coup, il a peut-être non, du mal à rendre des deadlines à droite, à gauche.
0: Non,
2: en tout cas.
0: Sa volonté d'avoir voulu faire ça comme ça. Et puis, il reviendra sur. Sur la fin du Château des Étoiles quand...
2: Alors, voilà. Vous remarquerez quand même que cet album est écrit par quelqu'un qui s'appelle Papayou.
0: Et c'est très rigolo, moi. Ça
2: ouais,
0: m'a fait
2: et
0: rire.
2: Que j'aurais pu vous mettre du Carlos en musique.
0: Ah non, putain.
1: Bah...
0: Ah non, putain.
1: Il n'y en a pas ici.
0: Papayou.
1: Mais justement,
2: c'est et drôle. C'est lui qui le chante. Il se fout de moi. Il fait, oh non, mais... Tu vois, c'est le côté un peu... bourgeois de droite où on veut pas effectivement assumer qu'on écoute mais qu'on le chante dès qu'on en parle.
0: C'est moi qu'on insulte de bourgeois de droite? Non mais c'est quoi ça? Je quitte cette émission.
2: Ah là là.
0: Je suis scandalisé. La pire insulte qu'on m'ait jamais faite.
1: C'est toi qui as la carte pour revenir hein, de toute façon. Donc,
0: Et en plus, vous serez enfermé. Non mais bourgeois de droite.
1: Je me ferai livrer une pizza.
2: J'étais sûr de sa réaction.
0: Terriblement vexé.
2: Ouais, ouais. Donc.
0: Pour ça, jusqu'à la fin, je vais me taire.
2: Donc, Jean Enguerrand, on reprend. Donc.
1: Je suis neutre.
2: Non, t'es pas neutre, tu ris à toutes mes blagues, t'es comme tout le monde.
0: Tu sens triste, c'est ça, vas-y, dis-le.
1: Ah, mais moi j'ai envie juste d'avoir un peu de popcorn et je vous laisse vous débrouiller tous les deux.
2: Voilà, en tout cas, c'est effectivement un album qui, moi, m'a étonné. Il est plein de rebondissements, il fonctionne avec des choses assez étonnantes. Et pour un premier album, j'ai trouvé ça plutôt très réussi et très étonnant.
0: Si on n'a pas lu le petit bandeau rouge quand on achète l'album,
1: comme moi,
0: à aucun moment, sur la couverture ou ailleurs, c'est marqué « premier album ». Et je ne comprends pas pourquoi.
2: Alors, ce qui est un peu un classique chez Morgan, parce que De Terre et de Lune, ce n'était pas non plus hyper évident d'emblée.
0: Ouais, mais tu le prends comme ça, tu le prends comme un one-shot, et... Voilà. Mais ça peut faire une très belle série, cela dit, mais... Je comprends pas pourquoi on n'a pas une petite indication sur la maison.
2: Ouais, mais je pense que ça fait partie aussi de comment, comme c'est de la création. Alors, et que il s'adapte aussi au succès.
1: Je peux être méchant.
2: Oui, tu peux.
0: Oui,
1: là c'est marqué fin de tome 1.
0: Oui, mais, non, mais il faut avoir lu tout l'album pour lire le truc à la fin.
1: Quand
0: fin
1: tu l'as acheté, tu...
0: Mais il y a rien sur la couverture.
2: Non, mais
1: je suis d'accord avec toi.
0: Donc je trouve ça bon. Après, c'est juste. Moi qui titille un peu, mais je trouve ça contre-intuitif parce que tu penses acheter un one-shot.
2: Surtout dans ce format-là, mais justement, je pense que c'est aussi le problème de toutes les séries que Morgan nous a fait, où on a des tomes assez épais, et il préfère effectivement éviter de le dire, parce qu'ils sont sur des grosses paginations, qui sont des paginations qui généralement correspondent à des one-shots, et sur des séries.
1: Mmh. Alors, je ne sais pas si ça peut considérer comme ça, mais je regardais à l'intérieur, parce que je pouvais me tromper, s'il y avait un autre titre. Et quand tu ouvres à l'intérieur, c'est marqué chapitre 1. Donc, ce n'est pas marqué tome 1, mais c'est marqué chapitre 1.
0: Mais ça aurait pu être marqué sur la couverture.
2: La différence, c'est qu'effectivement, on n'est pas, et là je le rejoins, sur des albums qui sont indépendants. On est sur une fin ouverte, ça peut pas se terminer comme ça. On peut pas s'arrêter à la lecture du tome 1.
0: Bah non.
2: Voilà. Ne serait-ce que parce que c'est très bien et qu'on a envie de lire la suite.
1: Si c'est Netflix qui participe, ça s'arrête en plein milieu. Il y a pas de souci.
0: On n'aura jamais la fin de certaines séries qui étaient pourtant géniales.
2: Voilà. Mais là, on est en train. Il y a une différence effectivement entre parler de bande dessinée et des séries de bande dessinée qui s'arrêtent après un tome parce que les ventes ont été catastrophiques. On en a connu plein aussi. Hein.
1: Et en manga, pareil. Hein, des fois, il y a des trucs qui se sont arrêtés. Alors
0: sans compter des tomes 1 de certaines séries dont l'auteur n'écrira jamais la suite parce qu'il est en dépression. Mais bon, ça... C'est...
2: Oh ouais, mais bon, il n'y en a pas 47.
0: Je te l'accorde.
2: Putain, les blagues sournoises et... Bon, tous ceux qui savent de quoi on parle savent de quoi ont compris de quoi on parlait. Mais voilà.
1: Non.
2: Bah ouais, bah, on t'expliquera quand tu seras grand.
0: Même été bouché aussi.
2: Bon,
0: excusez-moi.
1: Est-ce qu'on peut revenir au sujet du jour là, parce que là ça dévie pas mal et après on va dire que c'est ma faute.
2: Ouais. Donc en tout cas, l'éther de Papayou qui est quand même une très bonne surprise.
0: Oui.
2: Avec effectivement cette histoire qui a un côté fantasy, qui a un côté médiéval aussi.
0: Oui, un style très manga.
2: Et ces tours qui nous laissent espérer une suite qui va aller vers la science-fiction.
1: Et qu'il était, il
0: je
1: ne
0: suis pas sûr que ça aille vers la science-fiction. Hein, je pense que c'est le concept.
1: C'est de la fantasy. Hein.
0: J'avais joué à un jeu vidéo à l'époque qui s'appelait Fable 2. Je ne sais pas si c'est quelque chose qui vous parle.
1: Bah si, il y en a trois.
0: Bientôt un quatrième. Non, mais il sort l'année prochaine. Mais c'est un remake, un reboot, c'est pas un remaster. Et dans Fable 2, il y a cette tour qu'ils appellent la flèche, qui est une tour immense qui sert à canaliser la magie du monde et tout. Et en lisant ça, j'ai pensé à ça parce que tu penses que ça va partir vers la SF en voyant ces tours, mais en fait, le concept de tour qui va jusqu'au ciel comme ça pour canaliser la magie du monde, bah, ça a déjà été fait dans la fantasy.
1: Ah bon. Mais c'est, de toute façon, c'est de la fantasy. Il n'y a pas vraiment de SF, il n'y a pas des trucs magiques, c'est que de la magie. Il
0: n'y
1: a pas de technologie quasiment dans leur
0: monde. Je pense que leur magie, en fait, ils l'appellent éther,
1: Oui, voilà, ouais, tout
0: ça
1: simplement.
0: Pour pas l'appeler magie.
1: Bah, de toute façon, le terme de éther, en général, quel que soit l'univers, quand tu parles de... c'est lié directement au monde de la magie et de la fantaisie. L'éther, ouais. Tu l'as partout.
2: Alors, ouais, l'éther, c'est plutôt cette notion de science, de fausse science et de oui. choses...
0: Garde dans le château des étoiles, l'éther, c'est qu'un prétexte pour le voyage spatial.
2: Oui, oui, voilà. C'est une source d'énergie inexistante. Et voilà. Et, voilà. Mais effectivement, on est bien d'accord. Bon, je sais que Julien, n'ayant pas fait ses devoirs, il est en train de faire traîner l'émission pour qu'on ne fasse pas la deuxième partie.
0: On peut la faire, la deuxième partie, mais tu seras tout seul à en parler.
2: Il est 20h07, il nous reste deux albums.
0: Ah oui, j'avais pas vu l'heure.
2: Ah bah ouais.
1: Ah oui.
2: Et j'aime bien quand il fait le live. Ah, j'avais pas vu l'heure. C'est
1: pas écrit assez gros.
2: Madame, j'avais pas vu que c'était pour cette semaine. Je croyais que c'était pour la semaine prochaine.
1: Il n'a pas l'excuse de dire que le chien mangeait le devoir, parce que ça va être compliqué.
0: Non, mais j'avais plein de trucs à lire.
2: Voilà. Ah, hey, il a lu 4 bouquins, 5 sur la sélection, ce qui est quand même effectivement...
0: En même temps, c'est moi qui ai été choisir, j'aurais eu l'air con de ne pas les avoir lus non plus.
2: C'est vrai. On passe au documentaire du jour. Il s'agit de Forêt, le dernier rempart, qui est une enquête faite avec Hugo Clément sur la destruction des forêts. On nous dit « En France et dans le monde, les forêts sont menacées. Elles sont pourtant indispensables à notre vie. Mais il n'y a pas de fatalité. » Je voulais lire « faillite » et je ne comprenais plus la phrase. « Mais il n'y a pas de fatalité. Il est encore possible d'emprunter une autre voie et de présenter des forêts qui sont nos meilleurs alliés face au changement climatique. Hugo Clément part sur le terrain et rencontre celles et ceux qui se battent sous la canopée. » Voilà, donc on est sur un documentaire sorti chez Dargaud, coécrit avec Vincent Ravalec et avec des dessins de Dominique Mermoux. Alors, on est, j'ai envie de vous dire que on est sur du documentaire light, dans le sens où clairement, on espère plus nous le vendre sur le nom d'Hugo Clément que sur la thématique des forêts, parce qu'on a pris effectivement. Quelqu'un qui est quand même très médiatique pour cet album. Et du coup...
0: C'est pas son premier d'ailleurs, Hugo Clément, de...
2: En bande dessinée ?
0: Ouais.
2: Il avait fait le Paradoxe de l'Abondance, qui était avec la même équipe. Et il avait fait le Théorème de Vaquita. Sur lequel il avait travaillé avec la même équipe également. Donc, c'est effectivement leur troisième album à tous les trois. Donc, là, on va retrouver... on peut d'ailleurs... Il y a une table des matières, je crois, qui nous donne la notion des chapitres. On voit qu'effectivement, il y a eu un travail vraiment sur cette forme-là. Alors, on a les origines des végétaux et des forêts. Les forêts et le fonctionnement... Leur fonctionnement et leur état en France, l'Amazonie, l'imaginaire des forêts, le bain de forêt, les méga-feux et les feux de forêt, les forêts urbaines. Voilà, donc on va effectivement avoir quelque chose qui va vraiment dépasser ce principe, mais qui part effectivement sur le principe de coupe rase, donc ces forêts qui sont entièrement rasées pour faire du bois, pour le chauffage. C'est-à-dire qu'on coupe des chênes énormes et on les transforme en granulés, alors qu'effectivement, c'est du bois qui pourrait avoir une vraie utilisation et que contrairement à ce qu'on nous dit quand on nous les vend, ce n'est pas que des déchets forestiers, c'est des forêts entières qui sont transformées en granulés.
0: Pas assez de déchets forestiers.
2: Voilà.
0: J'avais vu, je pense que c'était Hugo Clément qui avait fait un reportage sur France 5 là-dessus... C'est pour ça que ça m'avait parlé, la BD sur la forêt avec Hugo Clément, parce que je suis sûr qu'il avait fait un truc là-dessus. Et c'est assez révoltant de voir des compagnies, on va dire, industrielles, minières, machin, voilà. Tout ça. Tous ces fils de... pardon, ces... ces individus...
2: Ces entrepreneurs.
0: Mal intentionnés, détruire notre belle nature pour notre propre confort. Mais bon, il y a un moment, il y a des solutions à côté qui existent. Et,
2: voilà.
0: Qui coûtent bien moins cher en plus.
2: Voilà. Et puis bon, effectivement, ça revient aussi sur le côté où on nous le présente comme écologique, l'utilisation du bois, en nous rappelant que ça entraîne plus de gaz à effet de serre, de particules fines que de brûler du charbon. Voilà. Donc, il y a effectivement tout un ensemble de choses qui sont intéressantes. Voilà. Contrairement à ce qu'on a sur la plupart des documentaires qu'on peut avoir sur le sujet, on n'a pas du tout un côté universitaire. C'est pas le monde sans fin. C'est-à-dire qu'on ne va pas vous asséner des quantités d'informations intéressantes, mais dont vous allez rater la plupart. Et ça a le mérite, et je pense que c'est aussi l'intérêt de faire appel à des gens comme Hugo Clément, de pouvoir s'adresser à un public plus jeune. Et on est sur du documentaire qui peut effectivement intéresser des adolescents.
0: Oui, sans doute.
2: Et voilà. Et ça, effectivement,
0: je crois que
2: sur la forme,
0: que ça sera très bien dans les collèges et les lycées.
1: Exactement, c'est ce que j'ai rajouté. De toute façon, c'est exactement ce qui doit être...
0: venir.
1: Bah oui, oui, parce que c'est exactement fait pour ça. Le documentaire est extrêmement complet. Bon, peut-être un peu trop long, mais niveau.
2: Alors, moi, justement, je l'ai trouvé pas très complet sur des tas de choses.
1: Ah bah moi je trouve qu'il parle de trop en fait, c'est très bien.
2: C'est un documentaire, c'est fait pour parler, c'est pas fait pour montrer des images. Après, moi...
1: Mais
2: alors,
1: c'est très intéressant.
2: Moi, sur l'aspect contraire, je trouve qu'il y a des moments où on parle pas assez des intervenants qui sont dedans et on parle trop d'Hugo Clément.
1: Ah bah mais il voilà. Il s'est mis en avant aussi.
2: Oui, bah oui, non, mais voilà. Mais c'est effectivement aussi là-dessus que l'album va se vendre. Donc, c'est ça effectivement... qui pour moi
1: c'est
2: peut
1: bien,
2: être un bémol.
1: Il se rappelle aussi qu'il faut arrêter d'abattre des arbres pour faire des champs. C'est bien.
2: Bah, c'est même pas pour faire des champs là. S'il replante des forêts.
1: Non. Par contre, il fait des cultures de soja.
0: Par contre, ils abattent des arbres pour faire
2: en
0: des
2: Amazonie,
0: bouquins
2: oui.
0: sur l'abattage des arbres.
1: Alors, sauf s'il est fait en papier recyclé.
0: Ah, oui, mais je ne sais pas s'il y a une mention papier recyclé.
2: Non, je ne l'ai pas vu. Et puis le papier me paraît trop blanc pour être du papier recyclé. Mais voilà. Alors, comité PECF, je vérifie, je vous dis ça dans 2-3 minutes.
1: Parce qu'effectivement, ça serait quand même assez drôle.
0: Mais j'aurais eu le temps, je l'aurais lu parce que ça m'intrigue quand même pas mal.
1: Il est très bien. Et franchement,
2: il est très bien et pour un documentaire comme ça, il se lit assez vite.
1: Mais ouais.
2: Effectivement, clairement, c'est le genre de bouquin qui va être mis en avant dans toutes les bibliothèques.
1: Ah bah oui.
2: Les CDI, ça ne touche que des gamins. Qui vont au lycée.
1: Ouais, mais bon, on a le lycée agricole, nous aussi, ça touche beaucoup sur le...
2: Mais voilà.
0: Damien, en fait. Ne parle pas de lycée agricole, s'il te plaît, surtout si tu viens de l'aumônier. S'il te plaît.
1: Voilà. Ça ne dérange pas, moi je peux en parler. Alors,
2: non, mais voilà.
0: Là, ça va me refouler des.
2: Après,
1: faut juste
2: se souvenir là-bas. Que les CDI de lycée. C'est quand même ultra minoritaire dans la vente de livres et que contre il y a des trucs qui existent qui s'appellent les bibliothèques municipales où tu vends 1000 fois plus de livres que dans les CDI de lycée agricole.
1: Bah, le problème
0: puis,
1: c'est non, que
0: alors, déjà,
1: les lycéens,
0: au lycée agricole il n'y avait pas de bibliothèque.
2: Mais les tiens on s'en fout, ils lisent pas de livres.
1: Bah, voilà.
2: Donc de toute façon ils en achèteront
0: mais,
2: pas.
0: Damien,
1: donc ils
0: pour,
1: vont au CDI, c'est gratuit.
0: Pour te donner un exemple, l'aumônier, grand machin, tout ça. Tu vois où il est le CDI?
1: Bah oui.
0: Tu vois où il est le lycée agricole?
1: Bah ouais.
0: Quand t'es au lycée agricole, tu sais pas qu'il y a un CDI. Personne te le dit.
1: C'est ta faute. Faut chercher. Ils t'en donnent le plan.
0: Et
1: t'as la visite
0: en plus,
1: à leur début d'année.
0: Le temps d'aller du lycée agricole pendant la récréation jusqu'au CDI, la récréation est déjà finie.
1: Ça dépend du bâtiment où tu es, mais j'avoue qu'effectivement, le temps est juste.
0: Eh ben oui.
1: Mais t'as le temps le midi, vous avez 1h15.
0: Moi aussi c'est pour faire la queue dans leur horrible self où t'as 15
2: Est-ce que vous n'avez pas l'impression qu'ils sont en train de détourner cette émission et qu'ils veulent vraiment qu'on ne finisse pas la dernière chronique?
1: Toi aussi tu veux être un enfant perdu?
2: Ah non, mais moi j'ai été complètement perdu par ce livre par contre.
0: Non mais ça je m'en doutais et... Je savais que ça allait pas lui plaire, mais c'est pour ça que je l'ai mis dans la sélection parce que je sais qu'il aime pas le label.
1: Bah justement,
0: 619,
1: du coup, tu lui laisses faire tout ou plus la quatrième de couve ou tu lui.
2: Encore une fois, ce n'est pas que je n'aime pas le label 419, c'est qu'on a trop souvent essayé de me vendre ça comme du comics que ce n'était pas.
0: Ah mais j'ai jamais dit que c'était du comics.
2: Ah ouais, non, mais on est bien d'accord. Bah, Rue de Sèvres d'ailleurs ne les classe plus en comics. C'est aussi une des raisons pour lesquelles on a des ventes de comics en France qui officiellement baissent. C'est que Rue de Sèvres mettait tout le label 119, bref, c'est pareil, en comics alors que ça n'en était pas.
0: Ça n'en a jamais été.
2: Ah si, en Kamal mettait toujours en comics.
1: Ankama, oui.
2: Quand c'était chez Ankama, c'était toujours classé en comics.
0: Moi, les Shangri-La, tout ça, tout ce qu'ils ont fait au label 619, je ne l'ai jamais considéré comme du comics.
2: Oui, mais c'était labellisé comics dans les logiciels.
0: Il y a eu du comics hein, chez Ankama.
2: Oui, mais... oui, non, mais le label 619 était classé comme comics français.
0: On peut dire que c'est de l'hybridation, Pierre.
2: Mais oui, voilà.
1: Pas
2: on est d'accord. Comics, on est bien d'accord.
1: Première fois qu'on a de l'hybridation.
2: Qui nous fait la quatrième de couve de ce chef-d'œuvre graphique?
1: À toi l'honneur de faire la quatrième de couve. Ça va être très rapide, je pense que de toute façon, Julien va la faire.
2: C'est quoi cet endroit?
1: Voilà.
2: C'est tellement sauvage, complètement différent de ce que j'ai connu. Ici, c'est Limbo. Il y a 20 ans, une tornade gigantesque a tout dévasté. C'est un refuge pour tous les perdus et les oubliés.
1: Voilà, la quatrième de couvre est extrêmement courte.
0: Je peux faire celle que j'ai là. Hein.
1: Je préférerais, parce que je pense que sinon ça ne va rien dire pour personne.
0: Alors, Casper, Milo, Rufus et les jumeaux Paddy et Danny, livrés à eux-mêmes dans un monde de ruines, traînant, skatant et occupant leur journée comme bon leur semble. Bientôt, rejoint par Wendy, le petit groupe survit en marge de toutes et surtout des adultes qui, sur ce bout de terre déshérité, représentent une menace permanente. Bien décidé à sortir son petit frère Milo de cette vie qui n'en est pas une, Casper va opter pour une voie sans retour qui mettra en péril le frêle équilibre du groupe.
2: Voilà, donc on est...
0: Attends,
2: tu continues ?
0: Il y a un truc qui dit, après Okae, Nénièvre revient avec un nouveau chef-d'œuvre onirique et plein d'humanité en livrant une version très personnel du mythe de Peter Pan. Voilà c'est ça aussi.
2: Alors, je n'ai pas lu au cahier. Tout le monde m'a survendu en me disant que
1: faut
2: je
1: l'ai lire.
2: Voilà. Mais je ne suis pas complètement contre le fait d'en lire. J'en ai lu. Hein. J'ai lu Carbone et Silicium quand on avait fait les robots. J'ai lu du label 519.
0: Il faut continuer.
2: Mais globalement, j'ai un a priori plutôt... circonspect sur toute leur sortie. C'était quoi ce titre sur un vaisseau
0: Shangri-La?
2: Non, qui a été fait après, le dernier. Par l'auteur de Frontière, où je me suis fait chier comme un rat mort.
0: Ah, il était bien Frontière.
2: Et là, j'ai un peu le même principe. C'est-à-dire que. Alors, on nous fait du Peter Pan sans Peter Pan. Dans une version qui est très loin, inspirée de très loin, mais où finalement on n'est tellement pas dans une histoire qui, pour moi, est du Peter Pan que le fait d'avoir un rêve écroché me semble être totalement inutile. Voilà, je trouve qu'il y a des tas de choses où finalement il aurait pu faire aussi bien en prenant un vrai scénario. Et en évitant de nous dire que c'est une adaptation de Peter Pan.
0: Moi, c'est peut-être le petit reproche que j'ai justement à faire sur l'album, que j'ai trouvé très bien en demeurant et que j'ai vraiment adoré. Mais c'est vrai que l'aspect Peter Pan, on a les Indiens, on a les pirates qui seront plutôt des pêcheurs, on a les enfants perdus, tout ça, on a Wendy, mais on n'a pas ses petits frères. Bon, c'est pas bien grave. Mais on a tout le propos sur le monde des adultes. On va dire que Peter Pan va aborder sur le thème de « on ne veut pas devenir des adultes, on veut rester des enfants ». Là, c'est plutôt la thématique de « tous les adultes sont des enculés et on ne veut pas s'en approcher ». Mais ouais, je pense que c'est l'histoire des enfants perdus telle qu'on peut l'imaginer de nos jours et pas de l'époque de...
2: Ouais,
0: j'allais dire de Lewis Carroll, c'est pas Lewis Carroll, c'est...
2: C'est comment...
0: Barry... Non, putain aujourd'hui, j'ai des trous de mémoire, mais...
2: Mais je suis en train de me poser la question aussi, maintenant que tu me dis... Et que le premier qui répond Walt Disney, on le frappe.
1: Non, c'est... Pourquoi
0: Si, c'est J.M. Barry, oui, c'est ça.
2: Ouais, voilà.
0: Et
1: parce que Walt Disney n'est qu'une des adaptations, il faut pas, c'est pas une base. Hein.
0: Et puis c'est pas forcément la meilleure.
1: Bah voilà.
0: Enfin, elle est bien. Hein.
1: Oui.
0: Mais je trouve que celui qui était sorti en 2004 était un peu plus, avait un côté
2: voilà.
0: un peu plus.
2: Après, sombre, quand même. On est quand même effectivement
1: différent.
2: On est quand même très loin du coup de l'adaptation parce que c'est sorti.
0: Celle de Steven Spielberg. Oh mon Dieu. C'est
2: voilà.
0: génial.
2: Et en version franco-belge, quand même, Hook. On peut noter.
0: Bah oui, Hook.
1: Ah bah oui.
2: Voilà.
1: Bah
0: oui.
2: En franco-belge, on peut quand même noter celle de Loisel.
0: J'ai jamais eu le courage de lire voilà, le Peter Pan de Loisel.
2: Voilà, qui est sympa.
3: Il est bien. Hein.
2: Ouais.
0: Ouais, mais j'aime pas le dessin de Loisel. Donc,
3: ah oui, ouais. effectivement, ouais. du coup. Ça
2: mais voilà, en tout cas, on est effectivement. Alors, sur des histoires d'enfants qui zonent, j'ai lu des trucs vachement mieux. Je trouve que, du coup, on ne parle pas assez. Des origines de ce de cet apocalypse que finalement dont eux-mêmes ne parlent pas parce qu'elle était là avant eux.
0: C'est plus un prétexte pour dire que oui. le monde est dévasté.
2: Ah mais alors, mais le problème de cet album, c'est que pour moi c'est un prétexte de beaux dessins avec une absence de scénario.
0: Bah, si un scénario, il y en a, puis plutôt bien.
2: Voilà, mais sur lequel j'ai absolument pas accroché.
0: Mais je pense que c'est on prend des... Comment dire, Nayef, il a dû... Enfin, j'imagine. Mais prendre des inspirations de... Pas que de Peter Pan, mais
2: oui, tout à fait,
0: on
2: non,
0: retrouve
2: mais
0: les Indiens dans les cités HLM, on retrouve les histoires de pêcheurs, des machins, de trafiquants, de prostitution.
2: Mais
0: de...
2: en fait, je trouve qu'il frôle le sujet sans jamais l'aborder réellement. Et qu'il y a une inspiration de départ et que peut-être qu'il aurait pu gagner à pousser son histoire plus loin en n'utilisant pas effectivement en essayant de pas de se rattacher à Peter Pan.
0: Mais c'est peut-être le véritable petit reproche que j'ai à faire à cet album, c'est justement cette approche avec les enfants perdus de Peter Pan. Ça pourrait être n'importe quel enfant perdu, ça pourrait être n'importe quel pêcheur dans. Mais c'est vrai que c'est le tout petit reproche que j'ai à leur faire. À lui faire.
2: Eh bien, écoutez, vous savez ce qu'on peut faire ? On a déjà des cycles prévus, hein, mais avant la fin de l'année, on peut prévoir un cycle sur un concept sur les enfants perdus.
0: Oui.
2: Parce qu'on a plein de trucs dans tous les domaines qui peuvent correspondre.
0: Je sais pas si j'en... Oh, faudrait que je cherche dans ma bibliothèque, je suis sûr que j'en ai.
2: J'ai plein de trucs à te proposer. Même en comics et en super-héros.
0: Oui, ça, j'en doute pas, ça.
2: Mais voilà.
0: Mais ouais, je dois avoir des choses là-dessus.
2: Voilà. Non, mais voilà, il y a plein de... Comment...
0: Après la semaine prochaine, on part sur une nouvelle thématique, non ?
2: Oui, probablement, oui.
0: On ne va pas faire deux thématiques avant la fin de l'année ?
2: Non.
0: Donc, on ne pourra pas faire la thématique sur les enfants perdus, mais on pourra la faire après la troisième thématique de l'année.
2: Oui, c'est pour ça que j'ai dit avant la fin de l'année scolaire.
0: Ah, j'ai compris, de l'année là.
2: Non, ça se prépare une thématique.
0: Ouais, parce que ouais. là, on va partir.
2: Parce que mine de rien, mes enfants, on a déjà un pré-programme qui est prévu pour janvier-février.
0: Oui.
2: Et là, qu'est-ce qu'on est doué, qu'est-ce qu'on est organisé, quand même.
0: Oui.
2: Ça paraît pas, mais on travaille.
0: Et puis, c'est pas comme si ça tombait sur un sujet d'actualité qu'on voilà. allait avoir l'année prochaine.
2: Ouais, voilà.
3: Fort probable.
2: On revient sur les six tomes du jour, parce qu'il est déjà 20h25.
3: Et ben,
2: nous avions commencé par
3: Oscar
2: et la fille de l'île fantôme, donc histoire jeunesse chez Rue de Sèvres. Sur ce fils de boulanger qui va se retrouver dans une quête qui le dépasse.
3: Voilà, dans un zootopie du XVIIIe siècle.
2: Portrait de Persil sur
0: zootopie.
2: Voilà, sur cette femme qui clairement, on comprend pas pourquoi on veut juste à son mec parce qu'il a couché avec une autre et qui part dans des histoires avec des monstres, avec des corps de chevaux et des bois de serre.
3: Comment qu'elle s'appelait celle qui chantait l'amour et la forêt ou la danse
2: je sais pas Marie la forêt, ouais. Non, ça n'a rien à voir.
3: Ben voilà, il y a la même chose, mais le monde de la
2: peinture. On continue sur Après Arthur, donc un épilogue aux légendes arthuriennes signé Olivier Legrand. Nous continuons sur Papayou, dernier jour de l'enfance,
0: Papayou.
2: Sur cette histoire de deux enfants qui vont s'éveiller à un monde de magie et être arrachés à leur village. Nous continuons par un autre enfant qui s'essaye au journalisme, qui s'appelle Hugo Clément et qui nous raconte des histoires sur les forêts.
0: Pauvre.
3: Un ami des arbres.
2: Et nous fait un terminion par Nefé, qui nous fait Nayef, pardon, qui nous fait Les Enfants Perdus, une histoire jeunesse assez inspirée de Peter Pan. Voilà.
3: Donc, est-ce que Hugo Clément a rencontré Persil ?
2: Voilà.
0: Peut-être.
2: Voilà, mais est-ce que...
3: Oh, ouais. Peut-être.
2: Bon, en tout cas,
0: Vaut mieux pas pour lui.
2: Question rituelle, et cette fois-ci, vous pouvez tous répondre si vous ne deviez en garder qu'un.
0: Waouh.
1: Ouch.
2: J'ai même pas réfléchi à la question aujourd'hui.
1: Arthur pour moi. En priorité.
2: Après Arthur pour toi ?
1: En priorité Arthur, ouais.
0: Moi j'aurais envie de dire.
1: Il y en a deux tons que j'aime bien, mais Arthur en priorité.
0: En sachant plutôt la suite d'Arthur, on verra la suite. Moi je partirais sur l'éther.
2: Alors moi j'hésitais entre ces deux-là aussi. Voilà.
1: Bah,
0: mais
1: je pense qu'on est tous
0: si
1: d'accord.
0: J'ai beaucoup aimé Les Enfants Perdus, mais c'est vrai que l'éther, moi, il m'intrigue beaucoup.
2: Voilà. Eh bien, écoutez, mes enfants, il est 20h27, nous allons bientôt rendre l'antenne. Ils sont en train de s'affairer derrière nous. On vous dit à la semaine prochaine.
1: Ça va, ils n'ont pas encore apporté les fourches et les torches, c'est bon, ils ont le temps.
2: Et puis, écoutez, on vous dit bye bye.
0: Salut,
2: ciao, bye. Salut.

0: Et bonsoir à tous et bienvenue sur Metalingua, l'émission qui parle de métal et qui s'adresse avant tout aux néophytes et aux petits nouveaux. Et ceux qui ont plus d'expérience, bien sûr, s'ils sont toujours bienvenus. Et ce soir, du coup, comme d'habitude, je suis accompagné de mes compères Timothée et Arthur. Comment ça va?
1: Ça va bien.
0: Je
1: passe le micro à Timothée.
2: Ah, l'autre côté. Et on ne m'entendait pas, c'est toujours le même prank.
0: J'en fais pas exprès.
3: Deux ans d'émission. Deux ans d'émission, c'est toujours la même chose.
0: C'est terrible. À chaque fois, le micro qui n'est pas allumé.
2: En plus, on n'est pas payé, c'est insupportable.
0: C'est.
2: Révolution. Non mais du coup on se partage le micro avec Timothée.
0: Effectivement parce que ce soir on est en compagnie du groupe Yonor. Comment ça va tout le monde?
4: Ça va super.
0: Alors est-ce que vous pourriez vous présenter pour nos auditeurs?
5: Bah moi je m'appelle Noah et je suis le guitariste de Yonor.
6: Moi je m'appelle Louis, je suis le deuxième guitariste secondaire.
7: Moi c'est Antonin, je suis le batteur.
8: Et moi c'est Emma, je suis la chanteuse.
0: Très bien, et bah enchanté et très ravi que vous soyez là ce soir avec nous. Du coup, ce soir, ça va être une émission sur le métal symphonique. Mais d'abord, du coup, on va pouvoir poser quelques petites questions à Yonor, qui viennent de sortir leur premier EP, c'est ça?
8: C'est ça.
0: Tout à fait. Eh bien, écoutez, on va pouvoir commencer. Arthur, tu peux ouvrir le bal, si tu veux.
2: Ouais, bah du coup en fait déjà une première question qui est assez basique, hein, mais c'est en fait on voudrait juste savoir un petit peu votre histoire, vos origines, même si vous commencez, bah, un petit peu comment vous êtes connus, comment vous êtes organisé par exemple pour l'EP, est-ce que les conditions d'enregistrement, comment ça s'est passé en fait, voilà un petit peu nous faire une petite genèse en gros, un petit peu du groupe.
4: Qui veut prendre la parole?
7: En fait, on s'est rencontrés au lycée Malherbe, on avait l'option plus l'aspect tous ensemble. Et avec notre professeur de musique, on s'est tous rencontrés. On a la chance d'avoir une salle avec plein d'instruments à disposition des élèves à Malherbe. Donc c'est comme ça qu'on a commencé à répéter. Et au fur et à mesure, au début, on faisait que des reprises dans les concerts. Et on s'est dit, pourquoi pas commencer à composer. Donc c'est de là que c'est parti. Et puis après, au fur et à mesure des compositions, l'EP, il est sorti et voilà.
2: Ok. Mais justement, je rebondis un petit peu sur ce que tu disais, que vous faisiez des concerts apparemment. Au début, vous faisiez des reprises. Vous faisiez quel type de reprises? Et est-ce que. Et puis même, c'est quoi en fait vos influences musicales? C'est quoi les groupes? Est-ce qu'il y a des groupes que vous partagez un petit peu des références communes en fait entre vous?
7: Au début, on était surtout dans le rock. Mais on a tous plutôt des influences plus métal. Et après. Ça dépend de chacun. Enfin, personne n'écoute vraiment la même chose. Donc, on se complète assez bien. Chacun écoute des styles différents. Et chacun apporte sa patte, du coup, aux compositions. Emma, elle est plus metalcore, des metal plus doux, on va dire. Moi, pour ma part, j'aime bien les trucs qui tabassent un peu.
2: Donne-nous des noms.
7: Belfast Swiss, Slipknot, Lornachor.
6: Ouais, on a assez d'escorts, on aime beaucoup Slaughter to Prevail.
2: Ils sont passés au Motocultor cette année?
6: On les a vus justement.
2: Ah ok, tu étais pas...
0: On était au Motocultor.
2: Vous êtes croisés sans le savoir.
3: Allé voir Master Boot Records.
0: Ouais c'est ça, on était à Master Boot Records pendant ce temps-là et c'était très bien. Écoutez Master Boot Records si jamais, c'est pas du tout dans le même style mais c'est vraiment excellent comme groupe.
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5: j'aimerais rajouter un truc, c'est que de base, le groupe n'était pas du tout formé comme ça. Normalement, il y avait Mano, donc notre ancien bassiste, qui est parti pour des écoles de musicologie à Paris. On avait un groupe avec Anto et moi. Et le but, c'était de changer d'instrument à chaque chanson. Alors, on avait fait que trois répètes, parce qu'on s'est très vite rendu compte que c'était infernal. Et puis après, du

0: coup, on a rencontré Emma, qui est venue, et puis après, on a rencontré Louis. Donc voilà, de base, c'était ça, vraiment. On s'appelait pas du tout Yonor, on s'appelait rien du tout. C'était juste un début comme ça, un peu chaotique.
1: Ok, ouais, bah, je pense qu'il y a plein de groupes qui ont un peu cette histoire-là en commun, donc je pense pas que ce soit une bizarrerie de votre part. Nous, du coup, avec Philippe, vous aviez un petit peu discuté déjà en off avant de venir comme ça à la radio. Et du coup, vous aviez mentionné, par exemple, au niveau des textes, est-ce que c'est toi qui écris les textes en même temps de les chanter ou pas? Est-ce que c'est un travail collectif?
2: Alors, j'écris principalement les textes. Après, par exemple, Ear to Live, on l'a écrit ensemble avec Louis. Mm-hmm. Après, je sais que j'ai encore beaucoup de choses à apprendre avec les paroles en anglais. Donc, ils m'aident aussi beaucoup là-dessus. Donc finalement, on les écrit plutôt à deux. Voilà. Mais l'idée est principalement la mienne.
1: Et justement, tu parlais du chant en anglais. Pareil, c'est quelque chose qui s'est fait relativement naturellement. Bah, on sait que la plupart des groupes, même français, voilà, chantent en anglais. Mais il y a voilà, alors, peut-être un peu plus, moins les groupes d'aujourd'hui. Mais, enfin, en tout cas, moi, je sais qu'au niveau des groupes français, il y a eu une période, années 90-2000, on a eu pas mal de groupes qui chantaient en français. Est-ce que c'est... Voilà, c'est peut-être pas un choix définitif ou quoi de votre part. Est-ce qu'il y a des difficultés à penser en fait les textes aussi en anglais? C'est quoi votre rapport en fait par rapport à la langue, si t'en as un en tout cas, si ou quoi?
2: Alors,
1: c'est pas évident comme question.
2: Non. <c'est... rire> en fait, je suis pas encore très très douée en anglais, mais je sais que l'idée vient plus facilement quand j'écris les textes en anglais. On a essayé une fois d'écrire en français et c'était
1: ça, ouais, voilà. Ça rendait pas bien.
2: donc ouais, donc c'est principalement en anglais et c'est plus une difficulté de chanter en français que par rapport à l'anglais.
0: Mais surtout aussi que l'anglais à l'international, c'est plus facile de se faire connecter avec de l'anglais qu'avec du français.
3: Ouais, ça touche directement plus de monde et puis c'est plus facile d'être inspiré en anglais parce que on voit plus souvent des chansons dans le métal qui sont écrites en anglais plus souvent qu'en français, surtout dans les influences qu'on a.
1: Oui, c'est ça. Oui, bah, j'imagine quoi, effectivement, quand la plupart de vos références, effectivement, se comportent d'une telle manière ou écrivent d'une telle manière, forcément, j'imagine que ça influence directement après votre manière de faire, c'est clair. Et je reviens un peu sur le côté. Enfin, là, vous avez peut-être trouvé qu'on change un petit peu de question, mais c'est justement par rapport toujours au texte. Voilà, vous aviez mentionné certains sujets qu'on peut qualifier de politiques au sens très large. Est-ce que voilà, vous positionnez un petit peu comment par rapport à ça, voilà, sans rentrer forcément dans le détail, mais on sait que c'est une des questions qui agitent un peu beaucoup des fois des groupes. Il y a des groupes qui se veulent très politisés, d'autres qui vont dire non, il faut absolument pas, en gros, pas de politique dans mon métal, ce genre de choses. Bah pareil, est-ce que vous avez un avis là-dessus ou pas? Mais vu que c'était une thématique qui revenait un petit peu dans les échanges qu'on a vus avec vous.
2: Politiquement parlant, en fait, on est. Je dirais qu'on est plutôt dans les sujets d'actualité.
1: Ouais.
2: Voilà. C'est finalement, en fait, ce qu'on écrit, c'est plus des faits. Et après, bah, les gens se font leur propre avis.
1: Ok, ouais.
2: Et par exemple, la chanson Off, elle parle de l'environnement. Et en fait, c'est plus un appel à faire attention à la planète, quoi.
1: Ok, ouais. Non, mais je comprends.
4: Et puis aussi, je pense que en tant que musicien, c'est déjà cool de pouvoir faire de la musique. Et c'est d'autant plus bénéfique si on peut faire passer un message. Et ça passe mieux à travers la musique, je trouve.
1: Ouais, ok.
0: Bah, c'est ça, surtout qu'actuellement, avec toutes les casses et tout ça qu'il y a, bah, nous, ça reste quand même pacifique. Donc, c'est un point bonus, quoi. Vraiment pouvoir parler de politique sans qu'on nous dise, bah, vous avez cassé quelque chose, machin, ou quoi que ce soit. Bah, nous, on en parle pacifiquement et puis bah, les gens nous écoutent, quoi.
1: Ouais, et puis en plus, ça peut partir, ça peut partir vite en plus une phrase, en fait, des fois qui va être. Entre guillemets, sorti de son contexte, et des fois après, les artistes peuvent se prendre des shitstorms, des fois qui sont pas forcément, justifiés, on va dire. Vas-y.
3: Ouais, puis dès le début, on avait cette volonté, un peu à la Rage Against the Machine, d'écrire des trucs très engagés, dirigés vers une certaine opinion, puis faire passer des messages.
1: Moi, j'adore Rage Against, hein, donc c'est pas moi qui vous dire le contraire.
5: Voilà, tu vois, je pense on est plusieurs ici à approuver le message.
1: Oui, complètement. En plus, on parlait de Tom Morello.
5: Oui, c'est vrai, on
1: tout à l'heure, pour rien à voir. Mais...
6: rien à voir. J'ai revu Iron Man cet après-midi et il y avait Tom Morello dedans.
1: Mais c'est pas une blague, il fait vraiment un caméo dedans.
6: Il est vraiment dedans. Ça, je m'y attendais pas.
5: Philippe a vraiment vu Iron Man.
6: Je l'ai vu.
1: C'est un très bon film. Avec du hard rock en plus dedans, avec Black Sabbath et puis AC/DC.
6: Et Tom Morello.
1: Et Tom Morello, oui, il joue pas. Mais...
6: mais on digresse.
1: On digresse un peu, oui, pardon. Non, bah après, moi j'ai posé a priori les questions que je voulais vous poser. Je sais pas si toi ou toi voulais intervenir sur un segment en particulier. Je te donne le micro.
5: Alors du coup, bah, en écoutant du coup votre EP, moi j'ai posé du coup l'œil sur la cover de votre EP. Alors je voulais savoir voilà qui l'a fait. Donc, à circonstance, s'il y avait une consigne précise ou est-ce que c'est un assemblage de plein de petits dessins est-ce que ça fait très dessiné.
0: Je tiens à dire, il y avait un cahier des charges pour le faire, c'était terrible.
5: C'est vrai.
0: Ah, il y avait un vrai cahier des charges. C'était Louis qui l'a fait.
5: Ça, c'est beau.
3: Bah, le principe, j'ai utilisé mon style graphique, j'ai dessiné à ma manière, mais l'idée, c'était de retranscrire dans le dessin plein d'expressions, de mots qui étaient dans les paroles de chacune des chansons. Et de les figer dans un dessin uniforme.
4: Oui. Louis a réussi à caler pas mal de blagues entre nous qui tournent et
5: ça c'est bien ça. c'est de l'easter egg, ça va ressortir ça à un moment.
3: Ah bah c'était assez le but.
5: Non, super.
1: Ça va faire des private jokes pour votre future armée de fans.
6: Moi, les questions que je voulais poser, c'était aussi par rapport à du coup l'utilisation du chant clair. Donc, du coup, c'est une question probablement plus destinée à Emma. Est-ce que ça a été une décision en amont de chanter en clair? Est-ce que c'est vraiment un parti pris ou c'est juste que c'est plutôt là-dedans que tu te sens confortable? Et est-ce que peut-être dans des futurs textes, vous allez peut-être explorer d'autres façons de chanter, peut-être.
2: Alors, il y a Noah qui fait un grand oui.
0: Grand désespoir, oui, s'il vous plaît.
2: Alors, le chant clair, ça fait 4 ans que je fais de la musique. Mm-hmm. J'ai pas de théorie, j'apprends encore à me servir de ma voix. Et donc, oui, le chant clair, c'est plus quelque chose de confortable. Après, dans l'idée... je commence à un peu savoir faire du fry scream. On a tous plus ou moins appris.
4: Tu commences à bien maîtriser, je pense.
2: donc voilà, l'idée, ce serait de le caler dans les prochains projets Yonor, quoi.
6: C'est très bien. Après, il y a beaucoup de groupes où généralement ça commence, qui apprennent de cette façon. C'est vrai qu'aujourd'hui, il y a beaucoup de coachs pour apprendre à faire du fry scream ou à chanter de telle ou telle façon, mais souvent. Pour beaucoup de groupes, c'est beaucoup de la débrouille. Après, oui. Je pense que le conseil principal qu'il y a à chaque fois, c'est juste à partir du moment que ça fait pas mal, c'est que c'est la bonne
2: c'est
6: chose.
2: C'est... Ouais, les tutos YouTube m'ont bien régalé cette année. Mais oui, voilà, j'ai eu peur au début un petit peu de me faire mal. Au début, c'était un non catégorie, je voulais pas apprendre parce que j'avais peur de me faire mal. Et en fait, j'ai appris et c'est plutôt cool, quoi. Voilà.
1: Non, on ne maîtrise pas, mais effectivement, je pense que c'est une technique entre guillemets comme une autre. Et avec, je pense, de l'entraînement, je pense que ça doit pouvoir se faire vu le nombre de, de chanteurs et chanteuses qui arrivent à le faire sans se péter les cordes vocales, a priori.
6: Ne pas devenir Holly Sykes.
1: Déjà, toi, tu tousses un peu, là. Faut arrêter d'essayer de t'entraîner.
6: Non, mais je suis sorti de ma... Vous en faites pas, je suis entièrement sorti, mais c'est vrai que j'avais un peu pris... Il faut que... Toute la journée, c'était nickel. Il faut que ce soit au moment où on commence à enregistrer. Bonjour.
1: Bon coup.
6: C'est le grand Schtroumpf.
1: Il avait sa bouteille à proximité. Okay. C'est un professionnel à toute épreuve.
6: De l'eau.
1: Bah, toujours, oui.
6: Désolé pour nos auditeurs qui entendent ce...
1: C'est bruit de déglutition.
6: Alors, du coup, question suivante. Du coup, donc, vous dites que vous êtes plutôt de la scène metalcore, nu metal, si je ne me trompe pas.
3: Ouais.
6: Et du coup, ce sont deux genres qui soit sont assez florissants en ce moment, soit qui reviennent à la mode pour le cas du nu metal. Et dans un paysage qui est aussi vaste, qu'est-ce qui fait que Yonor se distingue?
2: question.
3: Bah, on fait en sorte de vraiment composer ensemble, d'avoir une personnalité propre dans ce qu'on fait. On essaie de pas trop, enfin, on essaie à la fois de s'éloigner et de pas trop s'éloigner de ce qu'on fait pour que notre musique elle garde quand même notre trace, notre âme, la manière dont on compose, c'est notre manière.
2: Et puis nos deux guitaristes se complètent bien aussi.
0: Voilà. Ouais, mais je pense aussi c'est surtout une histoire aussi d'énergie, que ce soit en studio ou sur scène. Deux groupes qui jouent la même chose et qui n'ont pas la même énergie, ça va pas du tout rendre pareil. Donc c'est aussi une histoire, je pense, pas mal comment on joue, comment on s'entraîne et l'énergie qu'on apporte sur scène et tout ça. Je pense que ça nous définit bien aussi. Après, on n'est pas unique, hein. On a plein de choses qu'on reprend à beaucoup de groupes, mais le tout mélangé, ça peut faire quelque chose de sympa.
6: En même temps, je pense que tous les groupes fonctionnent comme ça aussi. Enfin, c'est ça, le métal, ça reste quand même une généalogie. Enfin, forcément, aucun groupe ne naît comme ça et fait quelque chose d'absolument original du jour au lendemain. Donc c'est parfait. Mais en tout cas, à titre personnel, je trouve qu'il y a quand même une personnalité dans vos musiques qui fait qu'on pourrait reconnaître et dire ça, c'est la Patio Honor.
3: Merci beaucoup.
1: Mais en plus, tu vois, ce que tu dis, ça me fait penser. Alors, je sais plus, j'ai vu une interview de je sais plus quel musicien qui disait ça, mais en gros, que, bah, en fait, enfin, il disait ça un peu dans la provoque, mais en disant, bah, en fait, depuis le temps que ça existe, ce type de musique et le nombre de groupes, entre guillemets, mais un peu comme le cinéma, c'est-à-dire tout a été fait. Mais en fait, il y a plein de manières dont ça n'a pas été fait. En fait, c'est une question d'attitude, une question des fois de petites choses, en fait, ou de la manière dont c'est amené, en fait, qui font que c'est un genre, le métal, c'est très large, mais métal rock qui continue, en fait, à avoir aussi un impact comme ça, en fait, parce que, mine de rien, ça reste relativement codifié, et en même temps, en fait, on y trouve toujours tous notre compte, parce qu'il y a plein d'autres choses qui sont dehors de l'aspect purement technique musical, en fait, qui font que ça marche, quoi. Voilà, c'était mon instant philosophique, mais c'est ce que je veux dire.
5: Puis moi, je vais ajouter, surtout des étiquettes comme le nu metal et le metalcore, enfin, on en discutait dans les épisodes qu'on a consacrés à ces genres de musique-là, ce sont des étiquettes qui ont tellement évolué au cours des années que du coup, il y a toujours quelque chose à apporter sur ces genres-là, là où, je sais pas, un death metal très old school, on voit bien quand même comment ça va sonner. Quoi.
4: Mais c'est vrai qu'au début, on cherchait peut-être à comment se démarquer des autres groupes. Au final, je pense que ça s'est fait assez naturellement et on n'a pas forcément cherché le truc pour se démarquer.
3: On a cherché à se définir parce qu'on nous a dit, ouais, faut nous dire exactement quel style vous êtes pour savoir ce que vous êtes précisément. Et on a cherché ces étiquettes qu'on s'est données. Peut-être que c'est pas des étiquettes qui ont resté stables, mais on s'est dit que ça pouvait assez bien nous définir.
6: D'ailleurs, pour parler un peu musicalement, le fait que vous n'ayez pas de bassiste, est-ce que c'est quelque chose que vous considérez comme un manque et c'est quelque chose que vous aimeriez combler à l'avenir, ou est-ce que vous êtes assez satisfait et vous dites vous avez un Jason Newsted finalement?
3: Bah, en fait, on avait un bassiste là, pendant toute la période avant il y a quelques semaines, mais là on est en cours de recherche d'un nouveau bassiste. On fait notre petite sélection, on fait une petite audition. Mais oui, là, on est en train d'en trouver un nouveau.
5: Et Philippe, tu fais très attention à ce que tu dis sur les bassistes.
1: Si vous êtes bassiste et que vous circulez actuellement sur le périph, il y a une offre d'emploi disponible.
6: Très bien. Eh bien, écoutez, je pense qu'on va arriver à la fin de cette interview. Est-ce que vous pouvez du coup nous dire quel morceau vous avez choisi de passer ce soir et nous parler un petit peu de ce morceau, pourquoi vous l'avez choisi et qu'est-ce que ça raconte?
4: Alors nous, on a choisi Seeds and Ashes. C'est un morceau, je pense, qui nous tient tous particulièrement à cœur parce que c'est le premier qu'on a composé. Et enfin, pour ma part, en tout cas, je pense que c'est mon préféré de l'EP.
3: Moi aussi, c'est mon préféré.
2: Moi aussi.
6: Eh bien, très bien. Eh bien, donc, nous n'allons pas laisser Léonore, puisqu'ils ont la bonté de rester avec nous sur cette émission pour le Synfo, mais nous mettons fin à cette interview avec le morceau Seeds and Ashes.

0: Vous êtes de retour sur Metalingua 99.1 et vous avez écouté Seeds and Ashes de Yonor qu'on vient d'avoir en interview. Vous avez peut-être une petite annonce à nous faire.
1: Oui, alors on joue en concert le 13 novembre à Bretteville-sur-Odon, la Baronnie, c'est ça ? Voilà. Si ça vous intéresse de venir.
2: Moi, ça m'intéresse. Je me le
0: note. Venez nombreux. Venez
3: en masse. En masse.
0: Voilà, effectivement, quand on vous dit soutenez la scène locale, c'est le moment. très bien. Du coup, on va pouvoir passer à notre sujet du jour. On va parler du sympho, donc du métal symphonique. Est-ce qu'on a des choses à dire en préambule ?
2: On fait pas le thrash metal ?
0: Et non, le thrash metal, on l'a déjà fait.
4: C'est bête parce que moi j'ai préparé le thrash metal en fait.
5: Ouais, moi aussi.
0: Ah, je me disais que Municipal Waste n'était pas trop sympho, mais.
5: Symphonique Municipal Waste.
0: Symphonique Municipal Waste. Est-ce qu'on passe un premier morceau pour en parler après ou est-ce que.
4: Ben, en vrai, oui, on peut y aller. On peut directement passer un premier morceau. On parle un petit peu après voilà, toutes les origines. De ce genre, voir ce qu'on peut en faire.
0: Et ben c'est parfait. Et ben écoutez, on va se relaisser pour un autre morceau. Donc on va vous passer Perfume of the Timeless de Nightwish.

0: Vous êtes de retour sur Metalingua 99.1 et vous avez écouté Perfume of the Timeless de Nightwish. Qu'est-ce qu'on peut en dire déjà pour commencer ?
1: Que c'était timeless.
0: C'était timeless, effectivement, un morceau de 8 minutes.
2: Moi, je trouve que ça va, c'est bien passé.
0: Ça passe en un rien de temps. On en mangerait sans fin.
2: En tout cas, je trouve que le morceau il date de 2024 et Nightwish, je suis pas trop fan de ce qu'ils font récemment et celui-là, je trouve que c'est plutôt bien.
0: Et ouais.
2: Voilà, donc merci Nightwish.
0: Bon, du coup, qu'est-ce que vous avez vu de... Vous avez pas d'idée ce soir.
2: C'est quoi, sur Metal Info? Si, moi, tu me donnes le micro, bah, je peux parler, il n'y a pas de problème.
0: Vous nous foutez la honte devant les invités, là.
2: Non, mais je vais pas faire genre, je suis hyper connaisseur de Metal Info, ça va se voir que c'est pas le gars. Donc,
0: allez, parlez.
2: Tu veux que je parle ou tu veux parler?
0: Dites des trucs.
2: Dites des trucs. Ben, comme d'hab, moi, je vais parler de... ce que ça m'évoque, à première vue, le Metal Info. Déjà, moi, j'ai du mal un peu à le différencier, tu vois, avec le power et puis le folk, des fois. Parce qu'après, c'est vrai que c'est des cases et bon, des fois, c'est...
3: Je dirais que le synfo, c'est plus mou.
2: Que quoi? Le power?
3: Que le power.
2: Oui, ça peut s'entendre. En fait, pour moi, déjà, c'est un ensemble de traits un peu stylistiques, des fois, qui ne veulent pas dire grand-chose. Mais tu vois, par exemple, pour moi, le metal synfo, c'est... J'ai l'impression, avant tout, je m'imagine une chanteuse féminine, déjà, et avec un chant lyrique. Donc déjà ça, c'est pas le cas tout le temps, mais globalement, tu retrouves un peu ça. Et puis ouais, il y a ce côté épique, il y a des claviers, et un côté un peu easy listening, on va dire. Après, Timothée, il a mis du death. Donc là, ce sera pas easy listening, mais... Bah, j'ai pas dit le groupe.
0: Bah, je pense aussi que c'est un spectre un peu large et que là effectivement effectivement on met le premier groupe qui peut nous venir à l'esprit quand on parle de metal symphonique, c'est Nightwish. Du coup, Nightwish, il y a cette idée vraiment de composition très orchestrale. Et je trouve que ça, pour le coup, sur ce morceau-là, ça se marie très bien et on sent que, enfin, c'est un peu comme le

0: Le morceau de Youssef Rommel que je non, de Thomas Bergersen que j'avais mis l'autre fois, on sent qu'il y a une véritable composition qui se fait derrière, et le métal qui est ajouté dedans n'est pas juste une addition, mais enfin on sent que les deux se marient plutôt bien.
1: Ce qui aurait pas une alchimie, c'est ce que tu veux dire.
0: C'est ça, exactement, une alchimie. C'est
1: de rien.
0: Effectivement, oui, il y a toutes les caractéristiques que tu as dit, effectivement, chant lyrique. Et...
1: Bah, en tout cas, sur Nightwish, oui, parce que c'est un peu le groupe parangon, quoi. En fait, tu penses, enfin, tu dis Métal Symphonique, c'est un peu le premier groupe qui apparaît, c'est celui qui a le plus de succès, en plus, je pense. Et puis oui, en fait, à ce côté-là aussi, je vois. Ben, si tu vas sur YouTube, tu vas voir en fait qu'ils font des lives. Enfin, pas tous, mais effectivement, et des fois ils vont faire venir un orchestre carrément avec eux. Je sais que, alors, c'est pas tellement du synfo, mais Moonspell. Je sais pas si.
2: Je crois
1: que
2: c'en est, non.
1: Je n'écoute pas. Je me réfère à ce que dit Wikipédia.
0: N'hésitez pas à vous partager le micro parce que du coup, on entend un peu mal.
3: Non, du coup, tu peux. Peut-être finir ce que tu étais en train de dire.
0: Pardon.
1: Du coup, je disais Moonspell. mais parce que j'ai lu ça dans le dernier Rockard, enfin l'avant-dernier. Justement, ils ont fait un concert où, enfin, non seulement il y a un orchestre qui joue avec eux, mais tu vois, ils n'ont pas adapté juste l'orchestre. Il y a vraiment une composition qui a été écrite par un chef d'orchestre. Enfin, tu vois, le truc, ça a pris vraiment du temps à se faire. Il y a vraiment ce côté-là un peu. Il y a même une pratique, je trouve, de la musique et même intellectuelle, tu vois, des fois, qui est vraiment poussée. Je sais que le groupe grec, là, Septic Flesh aussi, ouais. A fait ça dans un autre registre. Mais ouais, il y a ce côté très orchestral, cinématographique. Et donc là, ouais, effectivement, on a eu le côté un peu plus grand public, on va dire.
0: Puis forcément, le mot qui peut venir à l'esprit, c'est mélodique aussi, effectivement. Il n'y a pas cette idée de dureté comme on peut avoir dans certains genres de métal. Là, il y a vraiment ce... Et je pense que c'est ce qui le rend accessible, c'est ce côté mélodieux.
3: Oui, et puis c'est vraiment tout le sel de Nightwish. En fait, c'est vraiment voilà, le premier groupe dans ce style-là à avoir vraiment, vraiment explosé. Puis mine de rien, ça a quand même fait pas mal de petits en Finlande, puisque c'est quand même là où on retrouve pas mal de groupes qui vont aller piocher dans ce style-là, même dans des choses un petit peu plus... moins métal symphonique pur, parce que Nightwish, on colle pas d'autres étiquettes à ce groupe-là, mais par exemple tous les groupes de death mélodique à la finlandaise, tout ce qui va être Mors Principium Est, ou même peut-être à Morphis, même dans les débuts, on entend déjà une orchestration, quelque chose d'un petit peu grandiose, un petit peu épique, qui va vraiment coller à la peau de toute cette scène finlandaise. Après, voilà, si on remonte un petit peu plus loin dans le temps, on a déjà, dès 69, je crois, Deep Purple qui se présente en concert avec un orchestre derrière eux, une première, et plusieurs groupes vont s'essayer à cette façon de faire. On a, je sais pas, par exemple King Crimson pour le prog rock qui va aller de ce côté-là aussi. Metallica évidemment.
0: Je connais pas.
3: Tu connais pas Metallica?
0: Non, c'est pas.
3: Tu vas adorer. Et puis voilà, pas mal de groupes qui vont aller sur ce chemin-là, vraiment présenter leur musique avec l'aspect grandiose qui va être apporté par une orchestration quelconque. On a pas mal de groupes du coup qui vont intégrer ça directement dans leur musique, comme Nightwish, mais dans les années 80, tout ce qui va être Celtic Frost en Suisse vont en fait plutôt insérer des parties orchestrales dans leurs albums plutôt que vraiment mélanger le style plutôt trash black metal pour Celtic Frost. Avec justement le côté vraiment très symphonique des orchestres.
0: Tu vois. Yonor voulait intervenir, ou est-ce que vous avez quelque chose à dire sur ce morceau
3: Nightwish, qu'en pensez-vous
0: Nightwish.
4: Moi je trouve ça effectivement très long. Après, pour un morceau très long, il passe plutôt bien.
3: On a des consignes, hein, d'habitude, hein, pour la longueur des morceaux.
0: Ouais, j'ai peut-être un peu déconné sur ce que j'admets. Très bien, on va pouvoir passer au prochain morceau.
1: Oui, je ne sais pas quel est-il, mais tu vas nous l'annoncer.
0: Eh bien, le prochain morceau, ça va être Progenies of the Great Apocalypse de Dimmu Borgir.

0: C'était grandiose, c'était Progenies of the Great Apocalypse de Dimmu Borgir. J'ai adoré. Je viens de découvrir un truc là. Et vous, qu'en avez-vous pensé?
1: Moi j'ai plutôt bien aimé, parce qu'avec les gros plans de Blast Beat en mode black metal, ça m'a bien plu.
0: Bah, du coup, si j'ai bien compris, c'est du black metal, c'est bien ça. Du coup, black metal.
2: C'est complètement du black metal.
0: Effectivement, on a reconnu effectivement avec le blast beat, enfin ça va une vitesse, mais en même temps avec l'orchestre derrière, ça, je trouve le mélange se marie extrêmement bien.
3: Non, puis c'est quelque chose qui visiblement a eu pas mal de succès, puisque comme je te disais pendant qu'on écoutait, le groupe Dimmu Borgir a remporté une victoire de la musique en Norvège, du coup, victoire de la musique norvégienne. Ah non, en France on en est encore loin, ça a quand même son petit succès, et puis même dans ce pays. Alors c'est quand même le pays de la tradition black metal, donc du coup voilà, le black metal plus du coup le côté un petit peu accessible, très grandiose du symphonique. Peut-être que c'est la recette qui a fait que. Hein.
4: Non, mais en plus, moi, ce qui m'étonne, tu vois, c'est quand même le. Enfin, je connais pas des masses l'histoire de ce groupe-là, mais je sais que ça fait quand même un certain temps qu'il tourne. Il faut quand même une. Enfin, je sais pas, tu sais, il faut quand même une ambition artistique, quand même. Il faut y aller, quoi. Ah, se disent, ouais, c'est bon, déjà, on fait du black. Tiens, et si on mixait ça?
0: Déjà.
5: Si on rajoutait des violons.
4: Ben non, mais c'est vrai, c'est pas. Enfin, tu vois, c'est avoir, comment dire, vouloir le. Et en plus, le faire sérieusement, se donner les moyens, après, tu vois, d'avoir les musiciens qui vont avec. Puis, enfin, tu vois, là, c'est un morceau qui date de 2003. La production est plus connaître,
0: c'est
4: quoi.
0: C'est monstrueux.
4: Et je suis sûr que si tu regardes ce qu'ils ont fait récemment, moi je salue en tout cas l'ambition artistique des gars, quoi, parce que c'est quand même pas rien de faire
0: Non, je suis d'accord. Déjà que je pense que se réunir à 4, ça doit pas être facile, non.
1: C'est compliqué, ouais.
0: Donc, comme pour les parties de jeux de rôle, c'est un enfer. Oui, j'imagine que déjà réunir un orchestre plus, pour tout un groupe, ça doit être absolument monstrueux. Ouais. Puis faire une tournée, faire un festival.
3: C'est pour ça, je pense, que c'est plutôt, c'est des représentations plutôt uniques en fonction du pays, en accord avec.
0: J'ai un doute si je les ai pas vus sur des affiches de festival pour l'été prochain.
3: C'est pas impossible non plus. Après,
0: peut-être, mais
3: qu'est-ce qu'on fait pas quand même avec de la musique enregistrée, des systèmes de son qui sont suffisamment cohérents avec le style.
0: C'est vrai.
4: Après, peut-être qu'ils, en fonction de leur tournée, peut-être qu'ils adaptent aussi en fait en fonction des salles, de là où ils passent, tu vois, si voilà, c'est l'été, enfin j'en sais rien, mais s'ils sont en mode festival, on est sur la route quasiment H24. Voilà, peut-être qu'ils ont, tu vois, une espèce de show de cette liste aussi qui est peut-être moins centrée sur des morceaux très.
0: Après, on dit ça, mais c'est juste pas courant pour le métal. Après, des tournées d'orchestre symphonique, ça se fait complètement.
4: Sans doute, faudrait en inviter parce que je ne sais pas. Peut-être bien. Invitons Vivaldi la prochaine fois.
3: T'as pas le contact de Thomas Bergensen?
0: J'aimerais beaucoup. Écoute, je vais le voir en concert l'année prochaine.
3: Pourra lui demander au détour d'une petite interview.
0: Attends, je serais même pas capable de parler si je le rencontrais. Donc.
2: Mais si.
5: Ça va être compliqué du coup.
0: Ouais. Est-ce qu'on passe au prochain morceau?
3: Ben on peut, tout à fait.
0: Ça marche. Eh ben écoutez, on va passer sur le morceau Léviathan de Therion.

0: Hop, vous êtes de retour sur Metalingua et vous avez écouté Léviathan de Therion. Qu'est-ce que vous en avez pensé?
1: C'est du métal symphonique.
0: Et merci Arthur.
1: Parce que c'est moi qui ai choisi le morceau.
0: On le rappelle, c'est le sujet de l'émission.
1: En n'ayant absolument jamais écouté le morceau ni le groupe avant. Mais j'ai vu que c'était un groupe important de la scène. Du coup, je me suis dit que c'était. Vu qu'on allait, je me suis dit, on va forcément mettre Nightwish. Donc je vais essayer de mettre un peu autre chose. D'ailleurs, j'ai vu que sur l'album qui est sorti en 2021, et il y a le bassiste de Nightwish qui est en featuring sur un des morceaux.
0: Oh.
1: Voilà, l'info qui ne sert à rien, mais je vous le dis quand même.
0: C'est bien, c'est de l'anecdote. Toutes les infos n'ont pas vocation d'être utiles.
1: C'est juste pour dire que du coup, les groupes se parlent entre eux et que c'est une vraie scène.
0: Je vois.
1: vas-y, attends, mon camarade va intervenir.
2: Parce que du coup si on part par là, on peut dire que du coup, il y a eu trois chanteuses dans Nightwish. La première, Tara Turunen, qui du coup maintenant a son projet solo. Flori Hansen, qui était la chanteuse de je sais plus quel. Epica, non?
3: C'est possible, ouais.
2: Bon, un groupe néerlandais quelconque. Parce que, oui, le synfo, c'est aussi très important aux Pays-Bas. On en reparle un peu plus tard. Et puis la troisième chanteuse, j'ai complètement oublié son nom et j'en suis désolé. Mais bon, ça n'empêche que Nightwish, c'est surtout le projet du clavériste. Non, du guitariste, pardon.
3: De quoi Nightwish?
2: Oui. De base, voilà, de base, ça s'est formé autour de lui. Et puis, bon, bah, ça a eu son succès d'estime, bah, notamment avec le chant opéra de Tarja Turunen, qui était quand même assez unique à l'époque. Et puis, elle était très contente de partir là-dessus, sur du métal, parce qu'effectivement, bah, chanter de l'opéra, c'est quand même quelque chose de très dur à accéder pour en faire son métier. Et du coup, elle a pu continuer dans le métal. Et en fait, elle s'éclate énormément avec ce style de musique-là parce qu'elle est beaucoup moins prise par l'exigence que requiert du coup la musique classique. Et du coup, pour revenir à Therion, bah, Therion, moi, je peux en dire des choses parce que c'était un groupe de death metal suédois au tout début de sa carrière. Puis bon, un groupe de Stockholm, mais du coup ça faisait partie de cette petite nébuleuse.
0: Jamais à l'abri du death metal suédois.
2: On n'est jamais à l'abri du death metal suédois. Mais du coup ça voilà, ça fait partie de ces petits groupes qui ont émergé dans la fin des années 80 avec Dismember, Entombed, Grave, pas à Stockholm mais affilié à la scène de Stockholm, et Tiamat, qui est du coup pareil, Tiamat ça fait plus de death metal du tout aujourd'hui, ça fait du metal gothique même. Ouais, même rock gothique, ouais, Indus éventuellement.
0: Ok, ça m'intéresse.
2: Mais du coup, voilà, Therion, déjà dès le premier album, on commence déjà à voir. Parce que du coup, toutes les démos du coup, bah, qui datent du début des années 90 sont très très death metal. Vous voir un peu black sur certains aspects, c'était une époque où c'était pas vraiment super défini. Et on commence, voilà, premier album, on sent déjà une volonté de mettre des claviers pour aérer un peu. La brutalité du death metal, et puis bah, de fil en aiguille, il n'y a juste plus de death metal du tout. C'est juste du metal synfo. C'est un groupe aujourd'hui, je crois, même d'ailleurs, il y a trois chanteuses permanentes, si je ne dis pas de bêtises, pour du coup faire les chœurs en concert. Voilà, c'est vraiment tout organisé autour du chant. Le côté synfo est vraiment organisé autour du chant.
0: Et là, on entend vraiment du chant d'opéra en plus dans celui-là.
2: Littéralement.
1: Pas confondre avec le chant d'opérette. Il y a Timothy qui rigole à côté de moi, donc c'est gagné pour moi.
0: Wow.
1: Il y a des vannes. Non, mais je voulais dire un truc sérieux. tu vois, j'ai l'impression qu'aussi, il se marre à posteriori.
0: Je devrais pas rire.
1: Mais tu vois, par exemple, il y a aussi un truc, je trouve, il y a un côté utiliser un peu des orchestres, de la musique classique. Il y a un côté, je trouve, maintenant, qui est utilisé un peu, tu sais, pour s'institutionnaliser, je trouve. Tu vois, pour certains groupes, tu sais, c'est un peu, là, je passe un peu dans la cour, un peu la cour des grands, un peu à part, tu vois.
0: Il y a un petit côté légitimation parce qu'on est dans un genre musical plus noble.
1: Bah, en fait, je pense que ça se fait un peu naturellement, tu vois, mais je trouve que, tu sais, il y a ce côté un peu, ouais, non, là, c'est fini un peu, les trucs, on picole de la bière, machin, tu vois, il y a un côté un peu plus sérieux, et du coup, des fois, je trouve qu'il y a certains, enfin, J'aurais pas d'exemple concret, tu vois, à te donner, mais il y a peut-être un effet aussi. Il y a des groupes qui passent par là parce que bon, voilà, mais c'est peut-être pas forcément mûri, réfléchi. Tu sais, des fois, ça fait un peu des effets. Enfin, tu vois, c'est encore différent, mais je prends Metallica. J'arrête après. Je prends Metallica, évidemment. Écoute, tout le monde sait que j'adore.
0: C'est un des plus. C'est genre le groupe de métal par excellence. Genre, on peut pas passer à côté, quoi.
1: Mais tu vois, justement, ils ont fait. Du coup, c'était en 99 SNM, du coup, qui est en gros leur concert live avec un orchestre. Ils en ont fait une version 2 en 2020. Moi, tu vois, j'adhère pas du tout. Enfin, je veux dire, je trouve que ça fait un peu. En fait, caprice de star. Tu vois, en fait, je trouve pas que
0: ça. On a les moyens d'avoir un orchestre, donc on met un orchestre.
1: Non, mais tu vois, je pense qu'ils l'ont vraiment fait en ayant envie de le faire. C'est pas une lubie de leur part, mais tu sais, je trouve que ça donne vraiment. Allez, on est sur les rois du monde. Ah, tiens, on fait ça. Puis après, ils ont fait un album avec Lou Reed aussi, en featuring que j'ai jamais écouté, mais apparemment qui est affreux. Et tu vois, je trouve qu'il y a ce côté un peu. Des fois, ils essaient de partir un petit peu à gauche, à droite. Et je pense qu'il faut que ce soit un recours, le symphonique, un truc qui soit intéressant, vraiment mûri. Je reprends l'exemple de Moonspell. Mais en tout cas, c'était, pour le coup, c'est vraiment un truc. En plus, ça a été capté en DVD. Tu vois, ça constitue un événement en soi.

0: Bah, puis du coup, effectivement, on sent qu'il revient à ça dans cette pièce. Faudrait que je me renseigne un peu plus parce que j'étais tombé sur des extraits. Effectivement, ça a l'air vraiment pas mal.
1: Moi, de ce que j'en ai écouté, c'était cool.
2: J'aime vous l'entendre dire parce que dès que je passe System of a Down, je peux pas.
0: Là, c'est Serge Tankian, donc tu t'aurais pu. Mais tu passais à côté des.
2: J'y penserai la prochaine fois.
0: Voilà, tu veux la prochaine fois, tu pourras le passer.
1: Non, je crois que tu saisis toujours pas le problème. C'est juste qu'il faut découvrir des nouvelles choses.
2: Mais quand c'est bien, on ne compte pas. Moi, j'avais pas aucun problème à réécouter un album que j'ai écouté plein de fois.
1: Non, c'est vrai.
0: Après, moi, je peux rien dire. Hein. C'est. Et si on passait au prochain morceau? Et bien dans ce cas, on va passer à un autre groupe très connu de la scène. On va écouter le morceau Beyond the Matrix de Epica.

0: Et voilà, c'était Epica.
1: Alors, mais entendu.
0: Alors effectivement, tu soulignes un point, Thibauté, c'est que généralement, Epica et Nightwish, ils sont souvent confondus, j'imagine, et souvent un peu mis en parallèle sur le synfo. Je trouve honnêtement que, alors j'aime bien quelques morceaux d'Epica, mais je trouve que Nightwish est un peu meilleur sur certains points.
2: C'est normal, c'est les meilleurs compositeurs.
3: C'est normal, la Finlande, ça fait mieux du métal que les Pays-Bas, c'est tout. C'est tout, hein, c'est...
0: Ok, je me désolidarise.
3: On parle du pays avec le plus grand taux de groupe par habitant. Hein.
0: C'est vrai, c'est vrai.
2: La Suède doit pas être loin.
1: Juste derrière.
2: Voilà. Ils ont plus d'habitants que la Finlande, effectivement.
0: Mais là, il y a un truc qui sonne beaucoup plus... Nightwish, je crois que c'est du vrai orchestre quand on écoute les morceaux. Là où Epica, tu sens que c'est... Des morceaux faits, enfin, comment dire, des instruments générés par ordinateur, et je trouve qu'il y a un côté un peu moins palpable, tangible.
2: Alors, je sais pas exactement comment ça se passe la prod. Après, c'est beaucoup de claviers, quoi. Après, je suis pas sûr, tu vois, que Nightwish, ou alors sur des morceaux très spécifiques ou quoi, mais je pense que c'est des claviers, en fait. Mais.
0: Ce qui était assez amusant d'ailleurs en live, parce que je les avais vus au Hellfest en 2025, le claviériste, il a un clavier, mais genre, qui fait genre une espèce de courbe, comme ça. C'est genre qu'il a sur ses genoux, il est genre comme ça.
2: Ouais, après...
0: Je ne sais vraiment comment le décrire.
2: Il en profite pour faire le show, tu vois, un peu aussi. Le gars n'est pas assis, tranquille, pas en concert à faire son show. Tu voulais intervenir ?
3: Non, et puis je disais, je pensais par rapport à... on comparait Epica et Nightwish, et en fait, c'est vrai que Nightwish, du coup, c'est le premier grand groupe à avoir explosé sur ce genre-là. Mais Epica, ça arrive un peu après. Du coup, plutôt dans les années 2000, là où Nightwish commence à la fin des années 90. Donc, il est peut-être même plus probable que du coup Epica s'inspire directement de ce qu'a fait Nightwish.
0: C'est possible aussi. Après, dans ce temps-là, il y avait aussi Within Temptation qui était arrivé.
3: Ouais, mais ça joue pas pareil. Moi, je trouve qu'il n'y a pas vraiment le côté métal plus orchestre symphonique. On va vraiment plutôt avoir une espèce de création plus... métal alternatif mélangé avec justement des synthés qui viennent souligner cet aspect-là. Je sais pas, il y a pas autant ce côté par exemple, je sais plus comment elle s'appelle, la chanteuse de Wisin.
0: Sharon.
3: Oui, Sharon. Je sais plus.
0: J'ai plus de nom de famille.
3: Bah tu vois, par exemple, elle fait pas de chant type opéra.
0: C'est vrai. Oui, c'est du chant clair.
3: Bah voilà, je le chante clair, classique, et puis ça passe très bien, elle a une super voix. Mais effectivement, voilà, ça, je trouve qu'on a vraiment une différence par rapport à Epica et Nightwish, par exemple.
0: C'est vrai, mais surtout sur les derniers albums aussi, où il y a des, enfin, comment dire, il y a de la saturation et des sons qui sonnent beaucoup plus metalcore, justement, avec une basse très grave.
3: Peut-être. Je vais pas te contredire là-dessus.
0: Je crois qu'on a entendu, enfin, quand on les a entendus au Motoc, on avait plus ou moins qu'un seul morceau de ce dernier album. On n'en a pas eu énormément, mais il y avait des sons un peu. Enfin, des sons.
3: Je ne connais pas la discographie. Je connaissais trois morceaux et j'étais très content de les avoir entendus.
2: On voit que tu n'es pas particulièrement connaisseur de ce groupe.
0: Oh, waouh! Là, tu vas trop loin.
2: Non, mais vous êtes encore plus connaisseur que moi, donc j'ai rien à dire de particulier en vrai.
0: D'accord. Yonor, vous avez des choses à dire?
1: Within, ça vous parle?
0: Oui, Within et Epica.
2: ouais, vous êtes comme nous. Quoi.
4: C'est ça. Pas tant, mais là, en écoutant, je trouve ça super, super joli et on sent que c'est travaillé. Et voilà.
5: Après, on voit la distinction entre quand c'est du métal avec un arrangement d'orchestre ou du métal où c'est l'orchestre qui double les guitares ou juste un orchestre avec une batterie. Des fois, c'est pas la même chose, pas la même volonté de composition.
6: C'est ça, sur le morceau qu'on venait d'écouter, là, j'avais plus l'impression que c'était vraiment un morceau de classique qui montait beaucoup, un morceau un peu épique, qui était rajouté, qui était, genre, il y avait plus, un peu plus de métal, mais genre, c'était vraiment du classique et du métal par-dessus, et pas du métal avec du classique. Oui. C'était plus un truc, ça sonnait plus comme ça.
0: Ben, y a un peu un côté où on a l'impression que les deux ne fusionnent pas forcément, ils sont plus superposés l'un sur l'autre,
6: ouais, c'est
0: d'une certaine manière. Ouais. Oui, c'est un peu l'impression que j'ai aussi. J'aime bien Epica en plus, hein. On dirait que j'aime pas quand je dis ça, mais...
2: C'est pas organique, quoi, en fait.
0: Peut-être, effectivement. On va finir comme sur le power metal. Quand on avait fait l'émission pour le power metal, pour ceux qui ne savent pas, à chaque fois on termine les morceaux en disant bon, bah c'était sympa. Hein.
3: C'est surtout après le 15e, si on se dit bon, bah c'est tout le temps pareil.
0: C'était
3: quoi. Ça.
0: C'était mieux que pour le black metal, ceci dit.
3: Non, le black metal c'est différent. La musique est bien, pas les gens qui la font. C'est la différence.
0: Ah, on était un peu fatigué au bout d'un moment.
3: Oui, quand tu te dis...
0: Quand on dit, allez, prochain morceau.
3: Bah, et puis surtout quand t'es au bout du cinquième groupe, tu fais, bon, bah lui, il a été en tôle. lui, il est mort.
2: Il a été tué par le mec en tôle.
0: Ouais. C'est exactement ça.
2: Ah, mais t'as des choses à dire sur le black, ouais. Tu vois.
0: Aïe, aïe, aïe.
1: C'est plus fourni.
2: Oh, voilà, c'est ça. Tout n'est pas sur la scène, c'est le plus intéressant.
0: Si on passait au prochain morceau.
2: Oui, si on en a, vas-y.
0: Effectivement, on va aller sur un truc un peu plus nostalgique. On va passer sur Going Under de Evanescence.

0: C'était Going Under de Evanescence. Je pense que autour de la table, on connaît tous justement Evanescence.
1: Oui.
0: Ça c'est quand même largement exporté outre les frontières du métal. Ça a quand même été très populaire. Et puis même, du coup, on avait eu cette discussion avant l'émission de savoir est-ce que c'était bien du synfo et tout. Ça rentre dedans avec du coup des petites sonorités new metal. Pas forcément pour ce morceau-là. Je ne sais pas ce que vous en pensez.
2: C'est vrai que j'ai eu du mal à voir ça en symphonique, moi, à la base. Oh.
3: Non, mais je suis un peu d'accord, là. Ils sont où, les grands les violons, les grands orchestres bien symphoniques, là?
0: Là, il n'y a pas ça, mais souvent, justement, Evanescence s'est présenté comme justement un groupe qui est assez proéminent dans le métal symfo.
3: C'est vrai qu'il va falloir m'expliquer, en fait, parce que c'est juste du métal alternatif.
0: J'ai l'impression qu'en fait, c'est peut-être dans la façon dont c'est composé, parce que après, ça se trouve, ça a juste été casé là, parce qu'il y a la voix d'Emily qui est très...
3: Je pense.
0: C'est possible. Mais par contre, je me suis rendu compte d'un truc en réécoutant, parce que j'ai été au concert à Evanescence, là, à la Core Arena.
3: Le frimeur.
0: C'était très très bien.
1: Merci, tu veux dire.
0: Oui, c'était à Bercy.
1: Merci.
0: C'était très sympa. Bon, par contre, le public était un peu amorphe. C'était terrible. Tu sens que c'était des gens qui écoutent pas forcément de métal, qui sont venus, et quand Poppy elle a demandé à faire un Wall of Death, y a personne qui a bougé.
1: On a le public qu'on mérite, j'ai envie de te dire.
3: Oui, non, il y a vraiment tromperie sur la marchandise, hein, parce que ce que le public d'Evanescence, enfin, je sais pas, il y a pas mal de gens vraiment différents qui vont voir ça, et puis même ça va pas être du gros métalleux qui est Gold Mosh Pit, tu vois. Il est pas à sa première partie.
0: Il y a quand même un truc qui a fini par se former à quelques endroits, tu vois, mais ça a mis un peu de temps, quoi. Alors.
1: Ils ont fini par faire le rounds up, tu vois, à un moment donné. Oula.
0: Mais si j'ai bien compris, ouais, j'ai l'impression que ça fait ça un peu partout en Europe, parce que j'ai vu une image d'un autre concert où là, par contre, il y a vraiment personne qui bouge. Et du coup, Poppy, elle s'est un peu vengée en disant, vous êtes le pire public qu'on ait eu sur cette tournée. Je sais pas si elle l'a dit pour provoquer un peu, pour essayer de déclencher quelque chose, mais t'as un truc où tu dis, waouh, c'est dur quand même.
1: Après, il est communément admis que c'est en Amérique du Sud que t'as le meilleur public, donc sinon, il n'y a qu'à aller là-bas. Oui. Franchement, même eux le disent, tu vois, les artistes, et même de plus en plus, je trouve, de musiciens, tu sais, qui font des morceaux justement par rapport à ça, par rapport à la ferveur latino en concert, quoi.
0: En réécoutant Evanescence, je me suis rendu compte qu'en fait, j'ai l'impression que les morceaux sont surtout centrés autour d'Emily plus que sur les morceaux. En fait, généralement, là, quand on entend le refrain, la guitare, c'est vraiment juste une espèce d'accompagnement derrière, parce que ça fait juste une espèce de... comme ça. Et c'est surtout... la mélodie se trouve surtout dans la voix.
3: Est-ce qu'on pourrait aller jusqu'à dire que c'est tiède?
0: C'est dur. Là, t'es tout seul sur ce coup-là.
3: Non, mais bon...
1: Après, oui, t'es dur. Après, c'est sûr, c'est pas Dimebag Darrell à la guitare, mais... c'est pas grave, tu vois. Je veux dire, chaque groupe joue avec, tu vois, ses spécificités, mais après, oui, enfin... Est-ce que... Enfin, pour revenir sur le truc synfo, pas synfo, effectivement, à part le chant féminin dessus, après, est-ce que c'est pas aussi... on disait, justement, l'album Fallen, là, c'est 2003... Est-ce qu'on n'est pas un peu, tu sais, dans la période vraiment néo, mais faudrait voir ce qu'ils ont fait après, parce que tout le monde s'est arrêté à 2003, mais ils ont continué après. Est-ce que ça part pas
0: justement peu plus le dernier album tombe beaucoup plus dans du metalcore, tu sens que c'est beaucoup plus recherché dans les instruments que sur ces albums là après il y a une grosse pression du studio derrière Emily, par exemple. C'est assez connu que sur le morceau Bring Me To Life, il y a un rappeur dedans. Et de base, le groupe ne voulait absolument pas de ce mec-là dedans. Normalement, c'était Emily qui était censée faire cette partie-là, mais le studio était en mode « Non, il nous faut un chanteur masculin, sinon ça ne va pas se vendre. » Donc c'est pour ça que...
1: J'ai raison, hein, du coup. C'est vrai que ça s'est bien vendu.
0: Oui, mais il n'y a aucun truc qui dit que c'est grâce à ça, tu vois.
1: Non, mais oui, je sais.
3: Alors que juste, elle aurait été toute seule, ça aurait été mille fois mieux.
0: Et c'est mille fois mieux, du coup, parce que
1: il y a peut-être une version, non, qu'ils ont fait sans.
0: Maintenant en live, c'est ça. Enfin, il y a le public plus ou moins qui fait les wake me up.
1: Ouais, okay.
0: Mais Mais sinon, non, c'est elle qui s'occupe de toute cette partie-là. Je trouve que ça sonne tellement mieux que ça, parce que la voix du mec dans ce morceau, désolé pour lui, mais c'est un peu oubliable, quoi.
1: Ouais, je sais pas. Je sais pas si les gens le savent, mais en fait, moi, j'ai surtout connu parce que c'est dans la bande son du film d'Ardeville.
0: Oui, c'est vrai que c'est 2003. C'est vrai que les gens oublient, mais c'est la BO.
1: J'ai d'abord connu comme ça.
0: C'est la BO de Daredevil, effectivement.
1: Ouais. C'est trop bien.
3: c'est comme le l'outro de Transformers avec Linkin Park, les gens.
0: Oui, c'est vrai. Que...
4: Il y a une bonne son dans Transformers.
3: Tout à fait. Du coup, un petit mot sur Evanescence. Vous aimez ?
5: Moi, j'ai commencé par là.
0: Ah oui,
5: mes premières écoutes du métal, c'était Evanescence. Et j'adore la voix d'Emily. Après, oui, y a aussi ce côté un peu musique populaire où on pourrait dire qu'il y a peut-être moins de recherche que dans d'autres styles de métal et d'autres chansons. Et voilà, mais après, c'est un côté cool aussi dans cette chanson-là.
6: C'est vrai que la voix claire, elle apporte un côté plus mainstream. C'est plus facile d'écouter du métal avec une chanteuse que du black metal pour un public qui ne connaît pas le métal.
0: Après, c'est vrai qu'Evanescence est surtout construit autour du fait que cette voix est assez mélodieuse et aussi puissante d'ailleurs. C'est parce que c'est pas de l'opéra non plus, mais il y a quelque chose d'assez puissant derrière. Et ça s'est entendu en live pour le coup. Enfin, elle a pas du tout perdu après toutes ces années. Ça reste toujours quelque chose d'assez fort. Est-ce qu'on passe au prochain morceau ? Et du coup, dernier morceau avant la partie recommandation. On va écouter Decimate the Week de Wind of Plague.

0: c'était Decimate the Week, The Winds of Plague. Timothée
1: continue, hein.
0: A encore frappé.
1: Bah non, mais c'est du synfo.
0: C'est du synfo,
1: c'est
0: effectivement.
1: Du synfo, voilà.
0: Il a réussi.
1: Non, mais oui, c'est du Deathcore synfo, comme Lorna Shore qu'on avait déjà passé dans une émission précédente, parce que tu les avais vus en concert.
0: Bah, je les ai vus où elle fait. Je devais les voir en concert de base, mais en fait, j'y suis pas allé parce que j'avais pas la thune. Donc j'avais acheté. Et le problème, c'est qu'on peut pas se faire rembourser les places, donc j'ai juste acheté les places.
1: Ah merde. Ah merde, j'ai remis le couteau dans la plaie.
0: C'est dur. Mais. Ouais, non, bah, après, c'était très bien. Par contre, Lorna Shore.
1: Bah oui, oui, tout à fait.
0: Il y a vraiment un truc. Enfin, il y a ce côté un peu lourd, comme on vient d'entendre, qu'on a du deathcore, mais avec une espèce de puissance émotionnelle dans les morceaux qui magnifie le. Qui magnifie le tout.
1: Après c'est. Moi, je me faisais la réflexion en écoutant ce morceau-là. C'est que Lorna Shore, on sent vraiment qu'il y a l'intégration des parties au clavier qui sont vraiment intégrées dans la réflexion du morceau. Là, on a plus l'impression que c'est un morceau de deathcore sur lequel on a rajouté du coup du clavier sur les parties qui sont un petit peu plus légères.
2: Bah, sur Lorna Shore, oui, les parties violons, elles sont là pour appuyer les parties guitare ou inversement. Les mélodies, elles sont souvent doublées à la guitare ou par la lead. Mais oui, moi, j'aime beaucoup Lorna Shore et en effet, les parties symphoniques, elles sont plutôt bien intégrées à la chanson. On ne sent pas un grand écart entre le groupe de métal et l'orchestre.
1: Tout à fait. Non, puis même, je réécoutais le morceau Oblivion, qui est du coup sorti sur l'album qui est sorti cette année, l'année dernière, je sais déjà plus.
0: Le
1: temps passe vite ou pas trop?
0: Oui, c'est vrai que ça va vite.
1: mais ouais, on ressentait vraiment bien comment justement les claviers venaient vraiment entourer les leads de guitare qui sont pas trop... pas trop intrusif, ils viennent vraiment bien s'accorder justement avec des rythmiques qui sont bien puissantes, bien rapides, et ça forme un tout qui reste cohérent. C'est la différence, voilà, de quelque chose où justement on peut avoir un groupe comme Wind of Plague qui va juste poser des claviers sur les moments où c'est un petit peu plus mélodique, où ça voilà. Après, je dis pas que c'est pas travaillé, loin de là. Mais effectivement, c'est pas la même réflexion pour intégrer justement les parties symphoniques dans les morceaux que pour Lorna Shore, par exemple.
0: C'est un peu la même réflexion qu'on avait entre Nightwish et Epica juste avant, en fait, de certaine manière.
1: Peut-être.
0: Peut-être.
1: Du moins, pas très loin.
0: Alors, moi, j'ai un truc sur Lorna Shore. J'adore Lorna Shore et j'aime beaucoup leurs morceaux et tout. Il y a une puissance. Mais il y a un de leurs morceaux, je n'entends plus que ça. Je crois que ça s'appelle Redwood, le morceau. J'essaie de fact-checker.
2: Sur le dernier album ?
0: Ouais, sur le dernier
2: album. C'est Glenwood.
0: Glenwood, effectivement. Je crois que c'est sur ce morceau-là où, genre, quand t'as des pauses parfois, forcément, où le chanteur il reprend ses respirations. Et donc, forcément, j'ai l'appeler Lorna Shore. Will Ramos, le chanteur de Lorna Shore, il est connu surtout pour ses performances vocales qui sont vraiment très, très profondes.
1: Et sa vidéo avec McFly et Carlito.
0: Et sa vidéo avec McFly. Entre autres.
3: C'est le poursuivant de toute sa carrière.
0: Et le truc, c'est que je crois que c'est dans certains passages où des fois il reprend sa respiration en toute fin et t'as une espèce d'écho qui se fait. Et des fois il est comme ça, et t'as le truc qui se finit. D'un seul coup, il fait une espèce de comme ça. Et t'as un écho après. Et je n'entends plus que ça à chaque fois. Et c'est. Je vais pas dire que ça m'a gâché le morceau, mais à chaque fois j'entends le.
1: Dommage, hein. Vous auriez pu faire une vente d'albums de plus, Lorna Shore, mais là c'est mort. Là.
3: À quoi ça tient aussi? Il y a que toi qui penses à ça.
0: Mais c'est juste un jour je l'ai entendu et après je n'ai plus arrêté de l'entendre, quoi. C'est vraiment terrible, cette espèce de petit bruit comme ça.
3: C'était toujours l'occasion de l'interviewer, tu parles lui dire qu'il faut arrêter ce gimmick vocal.
0: La prochaine fois que vous entendrez Glenwood, vous entendrez cette. Je crois que c'était Glenwood, mais. Voilà. C'était pas bon.
3: Non, ça me donne envie de l'écouter dès ce soir. Hein.
0: je crois que c'était ce morceau-là, je sais plus, mais. Si jamais tu ne retrouves pas, tu me demandes.
3: Je te demanderai.
0: Est-ce qu'on a d'autres choses à rajouter sur là-dessus?
1: Sur le synfo?
0: Ouais.
3: Ça fausse ce groupe-là.
0: En général, peut-être.
4: Que du coup, si vous voulez trouver du synfo qui vous plaît, bah, vous prenez un genre de musique, enfin un genre de métal que vous aimez bien, et vous allez forcément trouver une variante avec du synfo. Parce que si on prend death metal, bah, on peut très bien aller chercher du côté de c'est quoi, c'est Septic Flesh ou Flesh God Apocalypse.
0: Les deux existent,
4: mais je crois que je les confonds. Le groupe grec.
0: Bah, c'est Septic Flesh du coup. C'est...
4: Mais oui, voilà, bah, pour le black metal, vous avez largement le choix en Norvège.
0: Après, pour du death, il y a aussi Arch Enemy, non ?
4: Non.
0: Non.
4: Je crois que ça le mérite d'être clair.
0: Je croyais que c'était mélo, non ?
4: C'est du death mélo, mais c'est pas du synfo.
0: Ah oui, d'accord. On n'a pas fait la distinction, mais bon, tant pis, ce sera pour un prochain épisode.
4: Un prochain épisode sur le mélo ?
0: Entre mélo et synfo. Quoi.
4: Parce qu'on a parlé de death metal, mais en évoquant un peu le death mélo. Mais c'est quand même un genre quand même assez différent.
3: On va faire un épisode entier sur le death metal suédois parce qu'ils viennent tous de Suède.
0: Alors, on l'a déjà fait du coup le suédois.
3: Ouais, de manière spéciale. Enfin, oui, d'accord.
4: Non, t'exagères. Il y a tous les groupes américains qui ont copié les Suédois et ça a fait du metalcore.
3: Ah oui, bah
0: tu voulais aucun
3: exemple de groupe américain.
0: Tu voulais un épisode juste sur la Suède.
3: On va en faire plusieurs.
4: On n'a pas tout dit, hein.
3: Non.
0: On n'a pas parlé de Ghost. Hein.
3: Pas suffisamment.
0: Suffisamment. Bon, sur ce, est-ce que vous voulez rajouter quelque chose, Yonor ?
5: Non. Bah, merci de nous avoir invités, en tout cas.
0: Ah, l'émission n'est pas finie, on a encore la partie recommandation. Après, okay. Si vous voulez partir, c'est comme vous voulez, on vous retient pas en otage.
4: Si vous voulez partir pour le morceau de Metallica, il n'y a pas de problème.
3: Vous pouvez aussi rester pour voir que c'est autre chose que nos singles Matthews.
0: Effectivement. Et bah écoute... Tu veux ouvrir le bal, on va commencer la partie recommandation avec The More I See de Metallica.

0: Non, c'est vilain ça, Arthur. Il y a 30 secondes sans bruit dans cette musique et ça ose se terminer par un fondu.
1: Non, mais parce que en théorie, si j'avais. Parce qu'en fait, c'était pas forcément cette partie-là du morceau. Là. C'est parce que ça permet de faire le. Si on écoutait sur disque, ça permettrait de faire la bonne transition avec le morceau qui vient après. Mais c'est pas grave. En fait, c'est un album, Garage. Du coup, qui est sorti en 98. On m'écoutait pas ?
2: Non, si, toi, on avait un micro qui était.
1: Très bien.
2: C'était le mien qui était coupé.
1: J'allais faire grève, sinon. Et du coup, en fait, c'est un album qui est sorti en 98, mais en fait, qui regroupe en fait, c'est un album que de reprises. Là, c'est un double album, de reprises uniquement. Et en fait, ça contient des reprises précédentes que Metallica avait fait. Et qui était en face B en fait de Ride the Lightning ou de leurs premiers albums.
0: Ah oui, même qu'on avait passé un morceau de cet album puisque c'était une reprise de Queen que James Hetfield avait joué.
1: Oui, on l'avait passé. Ah, je passe tellement de morceaux. Mais... ouais, Stone Cold Crazy, ouais.
0: Stone Cold Crazy, ouais, c'est ça.
1: Effectivement. Qui est sur l'album Garage et en fait du coup ils ont remis dessus en fait les quelques reprises qui étaient déjà parues quelques années auparavant et en fait ils en ont refait en gros ce qui compose le double album, t'as peut-être 20% de reprises qui avaient déjà été composées et 80% de nouvelles quoi en fait. Et du coup je trouve que ça permet vraiment bien de se rendre compte en fait de leurs influences et du coup en fait on trouve aussi bien du coup des groupes de heavy metal un peu traditionnels, mais par exemple, ils se sont fait connaître. J'étais un peu long, faut m'arrêter sur Metallica. non, mais il y a un groupe, c'est Diamond Head. En fait, Metallica a davantage fait connaître Diamond Head que le groupe lui-même, en fait, avec une reprise. Et tu vois, ils ont même. Il y a une reprise des Misfits. Des fois, il y a des trucs un petit peu country, on va dire, très vite dedans, mais du coup, parce que ça, c'est une facette, de James Hetfield, du coup, le chanteur. Je te disais aussi, à un moment donné, ils font intervenir Les Claypool aussi, de Primus. Et du coup, je trouve bien cet album, il y a vraiment une ambiance, tu sais, que ça s'appelle Garage, et même la cover, en fait, c'est eux, un peu en mode on sort d'un garage.
0: C'est du cambouis.
1: Ouais, tout, c'est ça.
0: Ils ont une tête, genre.
1: Exactement, ouais. Et j'aime bien, tu sais, on se délire un peu comme ça. On joue des reprises, on fait venir nos potes. Et je trouve qu'ils font des super reprises en plus. Et je trouve que ça donne un bon aperçu en fait de ce qu'ils écoutaient avant et quels morceaux ils ont commencé à jouer en fait. Voilà, tout bêtement. Ce que je voulais dire.
2: Très bien. Ok. Et vous, Yenor, votre batteur préféré de Metallica?
1: Il est insupportable, c'est pas possible.
2: Non, j'en fais exprès.
0: S'il n'y a pas au moins une pique sur Lars Ulrich dans Metallingua, c'est qu'on a été kidnappé.
2: On a un flingue sur la tempe.
1: C'est dans le cahier des charges.
2: Le même utilisé que sur le Black Album à l'enregistrement.
0: On n'en fait pas exprès, mais à chaque fois, on revient toujours à lui. Quoi.
1: Se foutre de la gueule de Lars Ulrich, fait.
0: Très bien. Et ben on va passer au morceau suivant. On va passer Pipe Dream de Convent.
2: Tout à fait.

0: Vous êtes de retour sur Metalingua et vous avez écouté Pipe Dream de Convent.
1: Tout à fait.
0: Qu'est-ce que tu as à en dire, Timothée ?
1: Que c'est un groupe de doom metal danois de Copenhague et que c'est quatre femmes derrière ce groupe-là. C'est suffisamment rare pour être noté. Bah alors dans le doom metal, ça commence à arriver petit à petit. On en parlait de Faithless, de Witchrot, Blackwater Holy Light. Pas mal de groupes qui arrivent de plus en plus.
0: Mais ça,
1: c'est... Il y a juste une chanteuse.
0: Ah oui, tu veux dire exclusivement...
1: Là, okay, c'est vraiment quatre femmes à chaque fois.
0: Pas juste avec un lead.
1: Ouais, okay. Tout à fait. Et mine de rien, ça arrive de plus en plus fréquemment. Enfin, surtout, j'en découvre de plus en plus. Et je crois qu'il y a Earth Tongue aussi dans ce style-là. Bref, il y a pas mal de choses qui sont en train d'arriver sur la scène métal. Et puis, c'est super lourd. C'est trop trop bien.
0: Oui, c'est vrai que pour le coup,
1: c'est un growl qui est bien profond, quoi.
0: Ouais, là ça sonnait presque comme du death, quoi. Il y avait un côté un peu
1: tout à fait, ouais.
0: Il y a le côté death doom, un peu crasse qui ressort du larynx, quoi. Vraiment, ouais, ouais. Le petit côté Cannibal Corpse presque.
2: Ouais, je trouvais que ça ressemblait à Chris Barnes justement,
1: un petit peu,
2: le chanteur de Cannibal.
1: Qui est ça on va bien bas dans le champ. Non, et puis après il y a pas mal de choses que j'ai écouté récemment, mais je tenais quand même à parler un petit peu de Mosh in the Rain, qui du coup un petit festival qui s'est passé à Cherbourg il y a 3 semaines, du coup quasiment juste après l'émission précédente, et où du coup il y avait Mars Red Sky qui jouait, plus un groupe de camp excusez-moi, je vais juste reprendre le nom, je l'avais sous la main, qui était un petit groupe sans prétention, mais franchement c'était trop trop bien. C'était Ring Scabs et Vain Valkyries, qui était du coup un duo qui venait de Rouen, qui m'a bluffé. En fait c'était sympa à écouter, le batteur qui faisait vraiment un petit mélange d'influence entre du Royal Blood, du Gojira, du Meshuga, Queen of the Stone Age, vraiment c'est un bon mélange bien compact et qui était vraiment super cool. Le gars savait ce qu'il faisait derrière ses fûts. Et du coup, un guitariste qui a du coup une espèce de... une Squire 6 qui est du coup une guitare qui a un diapason un petit peu plus long. Donc, si je dois grossir le trait, un manche plus long qui permet du coup de s'accorder un octave en dessous la normale pour pouvoir justement passer d'un côté son de basse, son de guitare, un peu comme il veut en fonction des effets qu'il utilise.
3: Oui, c'est la fameuse basse en forme de guitare.
1: Tout à fait.
3: Utilisée par les Beatles sur leur dernier album.
1: Effectivement, et énormément dans le surf rock. Voilà, si vous ne le saviez pas, maintenant okay. Vous le savez. Et puis, ce qui m'a vraiment marqué, c'est vraiment leur avant-dernière chanson, qui était du coup une reprise. Bah, c'était une reprise de Combustion de Meshuga. Sauf okay. que ils sont deux, et déjà jouer du Meshuga quand t'es la même config que Meshuga, c'est il faut le faire.
0: Ouais.
1: Mais là, ils sont deux, et en plus le guitariste, qui a aussi son de basse, chantait en même temps.
0: Ok, ouais.
1: Vraiment, on est ressorti et on se fait putain, il est doué quand même, le gars. Parce qu'il faut le faire, quoi. Non, et puis voilà, ces petits festivals de Cherbourg, c'est tout petit, mais c'était trop trop bien. Des groupes vraiment sympas. Et puis surtout, comme c'est petit, on est plus facilement amené à parler avec les artistes, avec les gens qui sont autour.
0: Ouais.
1: C'est vraiment très très cool.
0: Ok. On passe au prochain morceau ?
1: Tout à fait.
0: Et du coup, ça, ce sera ma recommandation. Je vais vous passer Make Me Bad, un petit mélange de Make Me Bad et In Between Days de The Cure et Korn.
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0: Hop, c'était Make Me Bad In Between's Day de Korn avec The Cure. C'était un morceau qu'ils avaient joué en 2006 à leur concert au MTV Studio, concert Unplugged, qui est assez connu. Il y avait eu pas mal de personnes qui étaient venues en featuring, notamment Emily, du coup, je crois que c'est pour Freak on the Leash. Ouais. Et voilà, du coup, j'avais pu apprécier The Cure à Rock en Seine cet été. Et j'adore Korn, que je vais voir la semaine prochaine. Et du coup, je suis tombé sur ce morceau-là par hasard et je trouve assez incroyable. Je trouve que le mélange passe vraiment très bien.
1: Tu veux aller voir où, Korn ?
0: C'est à Bercy aussi.
1: C'est bien, t'as pas dit.
0: D'habitude, je dis Bercy, je sais pas pourquoi j'ai dit l'accord Arena. Mais voilà, je sais pas ce que vous en avez pensé, vous.
2: C'était très très sympa. Bonne découverte. J'avoue, j'ai l'album. Mais je sais pas, j'ai pas encore écouté.
0: Tu vois, on a déjà mis du Korn, mais là j'ai mis pas tout à fait du Korn.
2: Ça va.
1: Moi j'adore Jonathan Davis, j'adore son chant. Il est reconnaissable entre mille et puis je trouve qu'il peut tout faire vocalement. Donc oui, moi j'ai toujours un plaisir de l'entendre.
0: Ici, quelque chose à rajouter ou...
3: Bah, très agréable à écouter. Moi je connais le feat avec Emily. Je ne connaissais pas celle-là, mais super agréable. Ouais.
0: Ouais, tant mieux. On va vous passer un dernier morceau, du coup, petite recommandation de Yonor, et on va se quitter là-dessus. Vous nous rappelez vos prochaines dates ?
4: Alors, donc, c'est le 13 novembre à la Baronnie, à Bretteville-sur-Odon. Et si vous voulez nous écouter, vous pouvez trouver l'album Surrounding Memories sur toutes les plateformes. Voilà.
0: Très bien. Et ben dans ce cas, on vous dit au revoir, chers auditeurs, et à une prochaine pour un nouvel épisode de Metalingua. On vous laisse sur Whatever Alright de Via Nova.

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